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qui est important, c'est l'instant. C'est la conversation entre le public et moi. C'est le moment de vérité. C'est ça, d'ailleurs, c'est une chose qu'on ne peut pas définir. C'est quand on entre en scène, quand, comme ça, quand j'arrive, vous savez, on s'isole, on s'enferme. Je m'absente tout à fait pour pouvoir mieux donner. C'est important, ça, c'est de donner. C'est une histoire d'amour entre le public et moi. 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
2: Né le 23 août 1931 sous le nom de Jacques-Charles Dufresnoy, Coccinelle devient en 1958 la première transsexuelle médiatisée et fonde l'association Devenir femme afin de venir en aide aux personnes désirant changer de sexe. Fier de son nouveau statut, elle avoue « Je ne me sentais pas transsexuelle, mais en transit de sexe. Après l'opération, j'étais à la une de tous les magazines, ce qui fit la fortune des chirurgiens et me propulsa star. » Devenue ainsi Jacqueline Charlotte Dufresnoy, elle débute sa carrière chez Madame Arthur, célèbre cabaret parisien de transformistes. Elle épouse en 1960 un journaliste sportif, ce qui constitue le premier de ses trois mariages. En 1963, Bruno Cocatrix, directeur de l'Olympia, la sacre star en faisant d'elle une meneuse de revue. Coccinelle chante alors dans toute l'Europe et en Amérique du Sud. Ses plus grands succès demeurent « Avec mon petit faux cul »,« Je cherche un milliardaire », »,« Chercher la femme » ou bien encore « La vie mondaine ». Hospitalisée à la suite d'un accident circulaire cérébral, elle nous quitte le 9 octobre 2006 à Marseille.

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2: Née le 22 janvier 1920 à Limoges, Rose Avril débute sa carrière au cinéma avant de se tourner vers la chanson. Après avoir pris quelques leçons de chant, elle enregistre 378 tours en 1938-39. La renommée de Rose Avril prend de l'ampleur durant la Seconde Guerre mondiale avec les chansons « Mon ange »,« Kérida » et « Des mensonges ». D'autres succès suivent à la fin des années 40 et au début des années 50, dont « La fête du tabac »,« Le diable est dans ton cœur » et « Ma Lili et l'eau ». Elle arrive aussi bien à entonner des couplets sentimentaux qu'à émouvoir dans des refrains qui accompagnent les couples dans le jeu grave de la danse. En 1958, elle décide de mettre un terme à sa carrière et se retire à Nice, où elle décède le 14 mai 1973.

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2: Née le 20 mars 1950 à Véruy, dans les Deux-Sèvres, Christine Autier apprend très jeune la guitare acoustique. Elle découvre le blues du delta du Mississippi et le folk américain. Inspirée par Joan Baez et Bob Dylan, la jeune femme se produit alors dans des maisons des jeunes et de la culture, MJC. Christine Autier est alors remarquée par Jean Dufour, qui est l'agent artistique, entre autres, de Julos Bocarne et Yves Duteil. Elle enregistre l'album « La noce d'Étienne », qui est récompensé par l'Académie Charles Cros. Dans les années 80, Christine Autier devient auteure, compositrice, interprète, ainsi que productrice à Radio France, puis à Radio Mayenne. Elle y produit et anime alors le magazine intitulé « L'art et la manière ». En 2000, elle quitte la France pour s'installer au Québec, tout en continuant à écrire des chansons, dont l'album « Folk Lady » en 2013. Christine Autier meurt le 14 août 2022 à Luynes, en Indre-et-Loire.

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1: Il est 3h.
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2: Groupe de chanteurs d'origine allemande, incontournable des années 30, les comédiennes harmonistes ont marqué l'histoire de la chanson francophone. Tout débute en 1927 lorsqu'un jeune comédien chanteur, ténor sans emploi, du nom de Harry Frommermann, décide de monter un groupe de chanteurs. Après avoir auditionné 70 personnes, il en retient 5. Robert Biberti, Asparuch Leshnikov, Joseph Roman Tchaïkovski, Erwin Butz et Eric Abraham Collin. Malgré de fortes pressions politiques dues principalement à l'arrivée d'Hitler au pouvoir et à la censure artistique imposée par ce dernier, les comédiennes harmonistes parviennent cependant à se produire sur scène. Le 22 février 1935, ils sont toutefois interdits de chanter pour les Juifs et doivent impérativement changer de nom car étymologiquement, comédienne harmoniste est considéré comme étranger. Le groupe se dissout alors en se séparant de 3 chanteurs considérés comme ariens et renaît sous un nouveau nom à consonance germanique, Das Meister Sextett, composé cette fois-ci de 3 nouveaux artistes non-ariens. Les comédiennes harmonistes auront eu toutefois le temps à disposition au début des années 30 pour interpréter plusieurs chansons en français, dont la plus célèbre intitulée « Les gars de la marine ».

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2: Née le 22 mai 1909 à Berlin, Eva Busch apprend le piano, le violon et la danse classique. Au début des années 30, elle enregistre ses premiers disques, mais quitte rapidement l'Allemagne pour se rendre aux Pays-Bas à la suite de l'arrivée d'Hitler au pouvoir en 1933. Après un bref passage aux États-Unis, elle s'installe à Paris et enregistre de nouveaux disques en 1939-40, dont « Sérénade sans espoir »,« Le clocher de mon cœur »,« Encore un jour » et surtout « Bel ami », son plus grand succès. À la fin de l'année 44, elle interprète des chansons pour les civils et les militaires allemands et devient alors une véritable légende vivante. Eva Busch poursuit sa carrière en France, puis en Allemagne, où elle est médiatiquement très active. Elle s'éteint à Munich le 20 juillet 2001.

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2: Groupe créé en 1941, les Compagnons de la Chanson ont durant plus de 40 ans marqué l'histoire de la chanson française. Ce groupe de choristes est formé de 9 membres. Les Compagnons de la Chanson, surnommés les Compagnons de la Musique jusqu'en 1946, débutent leur carrière en interprétant d'anciennes œuvres, principalement folkloriques, telles que Périne et ses servantes et V'là le bon vent. En 1944, ils rencontrent Édith Piaf et enregistrent avec elle la célèbre chanson « Les Trois Cloches » du Suisse Jean Villard.

0: Le succès est immédiat et la renommée du groupe va largement dépasser les frontières. Jusqu'au milieu des années 80, les compagnons de la chanson interprètent des centaines de titres de dizaines d'artistes différents, allant des plus anciens aux plus récents, parmi lesquels Les Comédiens de Charles Aznavour, Je reviens chez nous de Jean-Pierre Ferland, Le Marchand de Bonheur de Luis Mariano ou bien encore Chanson pour l'Auvergnat de Georges Brassens. Au final, cet ensemble vocal aura vendu des millions de disques, aura gravé plus de 350 chansons et se sera produit à plus de 300 reprises par an sur diverses scènes du monde. Phénoménal.
1: Ouais,

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1: Il est 4 heures.
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2: Né le 18 novembre 1935 à la Trinité-sur-Mer dans le Morbihan, Alain Barrière est d'origine bretonne de parents mareyeurs. Il entre à l'école des arts et métiers, puis décroche le Coq d'Or 1961 avec la chanson « Cathy ».
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Réputé hostile au milieu artistique, Alain Barrière assure sa production et interprète des succès incontournables, tels que « Elle était si jolie » et « Plus je t'entends » en 62, « Ma vie » en 64, ou bien encore « Tu t'en vas » en 1975.

0: Évitant des ennuis avec le fisc, qu'il considère comme racket, il part alors 4 ans aux États-Unis puis au Québec. Revenu en France sans parvenir à renouer avec le succès, il ouvre une discothèque. Alain Barrière s'éteint le 18 décembre 2019.
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0: J'ai débuté en 1922, l'hiver 22-23, aux Folies Bergères. Hein, car je viens du Music Hall, j'ai débuté au Music Hall. Ensuite, j'ai fait mon tour de chant, j'ai joué l'opérette. Et jusqu'au jour où je suis rentré au cinéma, c'est-à-dire en 30, il va y avoir 30 ans.
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2: Née le 30 mars 1930 à Paris, Estella Blin débute sa carrière artistique dès 1954 au cinéma en jouant dans Les Fruits Sauvages du réalisateur Hervé Bramberger, film récompensé par le Léopard d'Or du Festival de Locarno. Parallèlement au cinéma, Estella Blin enregistre dans le courant des années 60 plusieurs 45 tours, dont Je n'aime que toi, Hurlevent et Toi. Malheureusement, sa carrière d'actrice se fait de moins en moins pressante dans le courant des années 70. Déçue de ne jamais avoir été plus largement reconnue, elle se retire alors de la scène publique. Dépressive, accusant de nombreux revers sentimentaux, cette artiste blonde que l'on considérait comme l'une des plus jolies starlettes des années 50 se suicide avec une arme à feu sur la plage de Port-Vendres le 1er janvier 1982.

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0: ateliers. Nous sert aussi de cuisine et de chambre à coucher.
1: Nous n'y faisons le ménage qu'une fois tous les 6 mois.
0: Le jour où l'on déménage à la cloche de bois.
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0: Nous étions à la sortie de la Scala, un soir dans le hall, quand la salle se vidait et du haut de la galerie, il y avait un ouvrier qui descendait et qui appelle ainsi sa femme. « Eh, viens, Poupou !» Il lui fait « Viens !»«
1: Oui.
0: Ça y est !» que je dis à Christine. « Voilà notre phrase, c'est « Viens, Poupou !»« Le viens, Poupou !»« Le viens !» qui arrivera après, comme un coup de tympan dans les oreilles, et tu verras que ça peut encore aller faire. On a mis des paroles là-dessus, mais chanté aussitôt. Et ça a été tellement que les négrillons à Madagascar, en débarquant les bagages des voyageurs, chantent cette air-là.
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1: Il est 5h.
2: En mai 68, vous sortez votre premier succès, Alouette.
3: Ah oui, c'était... Je m'y attendais pas, d'ailleurs on l'avait enregistré plusieurs mois auparavant. Et puis il y a les événements de mai 68, il y a un grand trouble politique, il y a eu une révolution en France. Et à la fin de la révolution, ben, je me retrouve numéro 1 au haut de parade, mais numéro 1 carrément devant les Beatles. C'était sidérant, je savais pas où j'étais.
4: Alouette, alouette, il faut faire la fête.
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C'est un métier extrêmement délicat qu'être auteur, compositeur, interprète. Et moi, j'avais de l'expérience pour rien. Et puis, tout d'un coup, il fallait que je sois auteur, compositeur. Et je n'imaginais pas que j'aurais du succès. Et quand ça s'est arrivé, je n'y croyais pas non plus.

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0: Né le 30 novembre 1949 à Pointe-à-Pitre, en Guadeloupe, Éric Bamy se passionne pour le chant, où il imite Ray Charles. En 1975, il est engagé en tant que choriste de Johnny Hallyday, pour lequel il écrit quelques chansons, comme « Le rock'n'roll est né » en 77, « J'en ai marre » en 81, « Soul à mourir » en 84 et « Tout donné » en 92. Grâce à son timbre de voix quasi semblable à celui de Johnny, il devient la doublure de ce dernier, parvenant même à le remplacer pour les réglages sonores d'avant-concert. Sa superbe voix de chanteur rhythm blues le pousse dès l'an 2000 à se consacrer uniquement à sa propre carrière. Il déclare « Au début j'imitais Ray Charles, et en l'imitant, l'idée m'est venue d'en faire autant, comme les Noirs américains. Avec l'arrivée du rhythm blues, j'ai constaté que je me sentais bien dans ses sonorités. Il m'était inimaginable de faire autre chose. » En novembre 2010, Éric Bamy participe à l'émission intitulée « La France a un incroyable talent » sur M6 et termine à la troisième place. Frère de Madly Bamy, dernière compagne d'ailleurs de Jacques Brel, il meurt à Lille d'un cancer foudroyant le 27 novembre 2014.

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0: Mais Serge était bon public, il adorait quand il y avait des failles. Il aimait qu'il y avait même des erreurs, parce qu'il savait que je ne supporterais pas un accident qui était avec une note qui n'était pas juste ou avec un mot qu'on ne comprenait pas. Alors je suppose que j'ai appris de chanter derrière un micro. Et après, pour le Bataclan, c'était grâce à Chéreau qui m'a donné le courage d'être sur scène. C'était très tard dans ma vie, très très tard.
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2: Né le 24 septembre 1916 à Paris, Yves Giraud débute sa carrière en 1945 par le théâtre aux armes des forces britanniques, grâce à sa superbe voix grave. L'année suivante, elle enregistre en France deux chansons qui vont la faire connaître. La danseuse est créole et surtout Mademoiselle Hortensia, qui sera son plus grand succès. Oh.

Par la suite, elle interprète principalement des succès anciens, comme Les Lavandières du Portugal de Mariano, Cerisier rose et pommier blanc de Claveau, et L'âme des poètes de Trenet. À partir du milieu des années 50, Yves Giraud se produit au Japon, pays qu'elle affectionne particulièrement et qui d'ailleurs le lui rend bien. Considérée comme l'ambassadrice de la chanson française au pays du soleil levant, elle est décorée en 1995 par l'empereur du Japon. Parallèlement, elle se passionne pour le dessin et l'art culinaire. Elle peint des dizaines d'aquarelles et écrit un ouvrage sur les recettes faciles à réaliser. Mariée à l'un des anciens compagnons de la chanson, Marc Ayrault, cette chanteuse au timbre de voix puissant s'éteint le 3 août 2014 à Strasbourg.

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2: Né le 26 mars 1929 à Cahors, Charles Dumont fait ses études à Toulouse, tout en étant passionné de musique. Mais peinant à assimiler le piano, le solfège et la théorie musicale dans son ensemble, il découvre sa vocation pour la trompette grâce à Armstrong. En pleine guerre mondiale, il crée un premier orchestre de jazz, puis monte à Paris. Malheureusement, une tumeur bénigne des amygdales lui interdit de jouer de la trompette. Charles Dumont apprend alors le piano avec opiniâtreté et compose ses premières chansons. En 1956, il souhaite rencontrer Édith Piaf pour lui présenter ses compositions, mais cette dernière refuse catégoriquement de le recevoir. Dumont retente sa chance 4 ans plus tard et Piaf accepte finalement de lui ouvrir sa porte. Il joue alors « Non, je ne regrette rien », parole de Michel Vauquer. Édith Piaf est subjuguée.
3: Non.

Grâce à cette mémorable chanson, la carrière de Charles Dumont est lancée. Jusqu'à la mort de Piaf 3 ans plus tard, il lui écrit une 30aine de chansons, dont notamment « Mon Dieu », « Les flonflons du bal » et « Les amants ».

Après la disparition de Piaf en 1963, Charles Dumont écrit des chansons pour de nombreux artistes, comme « La propriétaire » pour Juliette Gréco et « Le mur » pour Barbara Streisand. En 1967, il rencontre Sophie Macnot, qui l'encourage à interpréter lui-même ses œuvres. Il entame donc une carrière

personnel et remporte deux disques d'or avec les titres Une chanson en 76 et Les amours impossibles en 78.

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1: Charles Dumont monte sur scène jusqu'à 90 ans, donnant de nombreuses représentations devant un public enthousiasmé. Atteint dans sa santé, cet auteur-compositeur-interprète s'éteint le 18 novembre 2024 à Paris. Il repose à Tongéville, près de Deauville, dans le Calvados.

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2: Né le 11 décembre 1900 à Andouze, dans le département du Gard, Darcellis est issu d'une famille nombreuse et doit rapidement gagner sa vie. Il devient tailleur tout en ayant pour passion la chanson. Âgé de 15 ans, il entame une carrière de chanteur en reprenant des airs de Dalbret et se produit dans plusieurs salles de province avant de graver ses premiers disques à la fin des années 20. Ses chansons, pour la plupart consacrées au répertoire dit marseillais, sont très appréciées. Il chante une partie de pétanque, aujourd'hui peut-être, la chanson du cabanon ou bien encore les gauchos de Marseille. Se définissant comme fantaisiste trépidant, il interprète toutes les chansons et tous les airs des opérettes marseillaises de Vincent Scotto. Entre Darcellis et l'incontournable Alibert, l'autre chanteur du soleil, la concurrence est rude, d'autant plus qu'au début des années 40, un certain Luis Mariano, chantant d'autres horizons tout aussi ensoleillés, commence à faire parler de lui. Après avoir encore enregistré quelques micro-sillons pour Odéon, ce célèbre joueur de pétanque portant le béret s'éteint à Peigné, dans les Bouches-du-Rhône, le 29 novembre 1973.

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2: Né à Québec en 1950, Germain Gauthier grandit dans un environnement où la musique occupe rapidement une place centrale. Il débute dans les années 60 comme guitariste au sein de petits groupes rock, avant de se faire remarquer pour son talent d'accompagnateur. En 1971, il devient le guitariste attitré de la chanteuse Claire Lepage, une collaboration qui l'introduit durablement dans le milieu professionnel. Au fil des années 70, Germain Gauthier s'oriente vers la composition, domaine où il excelle. Il enregistre également ses propres titres, comme « Malisa » et « T'en viens-tu » en 74, « Ma femme » en 75, « Mascara » en 83 et surtout « Boy Needs Girl » en 86, son plus grand succès populaire. Mais c'est surtout comme auteur, compositeur, arrangeur qu'il marque profondément la chanson québécoise. Son sens mélodique, sa rapidité d'écriture et sa capacité à créer des refrains mémorables en font un collaborateur recherché. Il travaille avec les plus grands, comme Nicole Martin, René Claude, Donald Lautrec ou bien encore, bien sûr, Diane Dufresne, avec qui il signe plusieurs titres majeurs. Avec Dufresne, il compose notamment « Striptease »,« J'ai 12 ans »,« Une fille funky », puis en 1982, « Le puissant oxygène », devenu un classique. Pour Nicole Martin, il écrit entre autres « Ne t'en va pas » et « Mon homme à moi ». Travailleur acharné, discret mais admiré, Gauthier reçoit de nombreux prix Socan au cours de sa carrière. Son surnom de « Monsieur Hit » reflète l'ampleur de son œuvre. Plus de 325 chansons, dont 35 numéro 1 au Québec. Après une longue maladie, Germain Gauthier s'éteint le 29 août 2025 à Montréal.

0: De toute façon, moi, je vous dis, je suis un éternel débutant. Donc, je me remets en question en permanence. Alors, je sais que ça va paraître un peu prétentieux, mais il faut toujours que je m'étonne moi-même, tout en étonnant les gens qui ont eu le talent de me donner d'aussi belles chansons, que ça soit Jean Foc, Le Baron, Joseph Danvers, etc. Moi, quand ces gens-là me disent « Ah, sur ma chanson, tu m'as filé les poils », j'ai gagné mon pari, quoi, en espérant après de filer les poils au public, parce que c'est quand même le public qui me fait vivre depuis longtemps.
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2: Il est 7h.

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0: Vous savez, dans les quartiers populaires, tous ces gens qu'on aimait et qu'on entendait à la radio, on ne les avait pas forcément vus sur scène. Et un jour, je vais voir, de mes yeux, voir Yves Montand, la baigne que j'ai prise. Je ne savais pas qu'on pouvait faire ça en 3 minutes. Et je pense que ça m'a... Je me suis dit, c'est ça que je veux faire si un jour je deviens chanteur professionnel, ce que je n'étais pas encore. C'est ça que je veux faire. Et j'ai toujours donné la priorité au visuel. Mais ça n'empêche, il n'empêche que certaines chansons comme Bleu Blanc Blond sont venues au secours de ma réputation populaire. Ça fait pas de mal. Je me veux d'abord homme de scène.
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2: Né le 26 janvier 1947 à Saint-Brieuc, en Bretagne, Patrick Devers est issu d'une famille d'artistes. Sa mère, la comédienne Mado Morin, ainsi que ses frères et sœurs, participent à de nombreux films et représentations au théâtre et à la radio. Patrick passe une enfance difficile, souffrant d'une forte compétition familiale. Heureusement, à l'aube de ses 20 ans, il parvient à nouer des liens avec des acteurs alternatifs. Il partage ainsi les planches avec Coluche, Renaud ainsi que Miu Miu, dont il tombe fou amoureux. Patrick Devers se révèle au grand public en 1974 lorsqu'il tient un rôle dans le film de Bertrand Blier intitulé « Les Valseuses » avec à ses côtés Gérard Depardieu et Miu Miu. On le retrouve également dans d'autres films renommés tels que « Adieu poulet »,« Série noire » et « Un mauvais fils ». Parallèlement au cinéma, le Breton développe une certaine passion pour la musique et la chanson. Outre quelques titres inédits, il compose et chante en 1971 en duo avec Françoise Hardy, « T'es pas poli ». En 1976, il crée la musique du film surnommé « F comme Fairbanks », puis compose et enregistre deux titres sortis en 45 tours en 1978, l'autre est « Le policier ». Le 16 juillet 1982, alors qu'il se prépare depuis plusieurs semaines à incarner le rôle principal de Marcel Cerdan dans le film « Edith et Marcel » de Claude Lelouch, il met subitement fin à ses jours en se tirant un coup de feu à l'aide d'une carabine offerte par Coluche. Les raisons réelles de son acte demeurent inconnues, d'autant plus qu'il n'a laissé aucun mot d'explication.
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Il y a toujours trois périodes dans n'importe quoi, dans la vie en général, et surtout dans la musique. Première période, si on est doué, on chante très bien, parfaitement bien, car il n'y a que l'instinct. La deuxième, c'est la plus horrible, on contrôle. En général, on n'est pas assez intelligent pour avoir autant de qualité que le talent instinctif qu'on peut avoir. Et la troisième période est celle où, selon qu'on soit plus ou moins en forme, on contrôle juste assez l'instinct et juste assez la technique pour être maître de ses moyens.

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2: Né le 22 juin 1956 à Paris, François Hadji Lazaro découvre les chansons de Bob Dylan au début des années 70. Cela va déclencher en lui l'envie de jouer de la guitare et de se produire. Il chante alors dans les couloirs du métro parisien. En 1982, il passe au rock et crée avec le bassiste Daniel Aignon le groupe Pigalle. Plusieurs albums voient le jour, mais celui qui retiendra sans doute la plus grande attention sort en 1990, comportant le titre « Dans la salle du bar tabac de la rue des Martyrs ».
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1: Parallèlement au groupe Pigalle, François Hadji Lazzaro fonde en 1986 un autre groupe rock, folk et chansons réalistes, surnommé Les Garçons Bouchers. Avec les Vampas, Ludwig von 88 et les Berruriers Noirs, Les Garçons Bouchers constituent l'un des groupes majeurs du rock alternatif des années 80. Après avoir enregistré plusieurs albums studio, parmi lesquels On a mal vieilli en 90 et Écoute petit frère en 95, le groupe se dissout en 97. François Hadji Lazzaro poursuit alors sa carrière en solo et sort plusieurs albums jusqu'à son décès survenu le 25 février 2023.

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3: Né le 20 janvier 1948 à Sainte-Françoise-de-Lotbinière, dans le centre du Québec, Georges Hamel est issu d'une famille de cultivateurs comptant 18 enfants. Il fait ses débuts au sein du trio western de Victoriaville avant d'interpréter des chansons des grands noms du country, dont notamment celle de son idole et ami Marcel Martel. Son premier disque, intitulé « Guitare chante avec moi », sort en 1977, suivi de nombreux succès comme « La valse des amoureux »,« Petite Maryse »,« Portez-lui ses roses » et « Mon petit frère ». Georges Hamel enchaîne les spectacles, chantant avec beaucoup d'émotion la vie, l'amour, le quotidien. On le surnomme alors le « Gentleman du country ». Durant près de 40 ans, cet artiste québécois enregistre 44 albums, parvient à vendre quelque 2 millions de disques et remporte 4 trophées Félix. Victime d'un cancer, il s'éteint le 26 février 2014 à Drummondville, quelques jours seulement après la sortie de son dernier album intitulé « Une fleur pour vous ».

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0: Il est 8h.
2: Bonjour, l'affaire Liana, l'autopsie de l'enfant a révélé qu'elle a été victime d'un viol. Le profil biologique de Jérôme Barella a été retrouvé sur elle ce dernier. Rappelons-le, elle est le principal suspect dans l'enquête sur la mort de la collégienne de 11 ans dans le Gers. La canicule s'installe en France, 53 départements sont placés en vigilance orange aujourd'hui contre 26 hier. La barre des 40 degrés a été dépassée pour la première fois de l'année. Des oraux du bac prévus la semaine prochaine ont d'ores et déjà été reportés. Des pointes à 40 degrés de nouveau sont attendues, en particulier sur l'ouest et le centre, entre la Garonne et la Loire. Un ancien kinésithérapeute a été mis en examen à Paris pour des viols et agressions sexuelles commis sur 8 patientes entre 2017 et 2023. Au prétexte de gestes médicaux qui lui étaient interdits, selon le parquet, Alain Boursier, considéré comme l'un des pionniers de la rééducation du périnée en France, a également été mis en examen pour exercice illégal de la médecine et de la profession de kiné et placé sous contrôle judiciaire. Après avoir reconnu les faits, un collégien de 15 ans a été mis en examen pour assassinat hier après la mort d'une octogénaire près d'un camping au Gros-du-Roi dans le Gard. C'est ce qu'a annoncé la procureure de Nîmes, Cécile Jansac. Le jeune homme a ciblé au hasard cette femme de 86 ans. Interpellé mardi, il a déclaré lors de ses gardes à vue avoir saisi la victime par l'arrière, lui avoir asséné des coups de perceuse, puis des coups de pied et de poing avant de l'étrangler. Après Toulouse et Clermont-Ferrand, c'est au tour de Perpignan d'instaurer un couvre-feu pour les mineurs. La mairie RN a pris un arrêté pour restreindre les déplacements des mineurs de moins de 16 ans non accompagnés pendant la Coupe du Monde. Une mesure qui vise à garantir la sécurité des jeunes et préserver la tranquillité publique, selon la mairie dans un communiqué. C'est la fin de ce flash, une très bonne journée à notre écoute.
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1: On s'est dit, on s'est retrouvé un jour dans un théâtre de Lyon avec une partie un peu plus professionnelle. Et nous, on a chanté nos petites chansons folkloriques car nous chantions du folklore. Surtout des chansons anciennes, quelquefois on chantait également du Bach. On nous a demandé de chanter ces petites chansons, on a chanté ça, bon, très bien. Et Louis Seigny est venu nous trouver, nous a dit, vous savez, c'est très chouette ce que vous faites. Vous devriez monter sur Paris, pour un spectacle, participer à un spectacle à la Comédie-Française, au profit des cheminées.

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2: Bonjour à tous. Aujourd'hui, gros plan sur Mickey Green. Né en juin 1984 à Sydney, Mickey Green, de son vrai nom, Michaela Garman, est chanteuse. Fille de Marc, technicien en avionique, et d'Alice, enseignante. Elle a également une sœur aînée, nommée Anke. Mickey vit le divorce de ses parents en 1993 et est élevée par sa maman. Son papa reste un pilier dans son éducation et lui fait notamment découvrir la musique et la chanson. Passionnée par cet univers, la jeune fille joue de la batterie dans un groupe de rock et de jazz au lycée, un amour qu'elle développe grâce à son travail d'étudiante dans un magasin de disques. Si Mickey rêve d'une carrière de chanteuse, c'est vers le mannequinat qu'elle se tourne d'abord. Arrivée à Paris à l'âge de 18 ans, la jeune femme commence à travailler comme modèle. Elle garde cependant au fond d'elle sa passion pour la musique et n'hésite pas à prendre sur ses pauses pour composer des chansons à l'aide d'un stylo et du logiciel GarageBand. L'artiste produit son premier single à l'été 2007. Le succès est immédiat. Son premier album White T-shirt sort quelques mois plus tard. Après une tournée en France et un Olympia, Mickey sort en 2010 son deuxième album nommé Honky Tonk. Trois ans plus tard, le disque Daddy voit le jour. On se retrouve très vite avec d'autres.

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2: Née le 13 janvier 1921 à Étampes, Lisette Jeanbel remporte en 1936 le premier prix à un concours radio animé par un certain Saint Granier. Ce succès la motive à suivre des cours de comédie et de violon au Conservatoire de Versailles, bien qu'elle se destine à devenir institutrice. En 1943, après plusieurs passages dans des cabarets parisiens, elle remporte le prix de la chanson à l'ABC avec le titre « La ballade des trois petits nains ». Grâce à sa voix limpide et ravissante, elle enregistre en 1936 sa plus célèbre chanson, « Le petit chaperon rouge ». Parallèlement, elle joue dans plusieurs films, dont « Les malheurs de Sophie » et « Folie douce ». Mariée à trois reprises à de célèbres artistes, Jacques Mareuil, chanteur fantaisiste et parolier de renom, Raymond Legrand, chanteur, ainsi que Jean Bonnal, guitariste, elle nous quitte dans le Val d'Oise le 15 décembre 1976 des suites d'une dépression nerveuse.

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1: Il est 9h.
2: Bonjour, l'affaire Liana, l'autopsie de l'enfant a révélé qu'elle a été victime d'un viol. Le profil biologique de Jérôme Barrella a été retrouvé sur elle ce dernier. Rappelons-le, est le principal suspect dans l'enquête sur la mort de la collégienne de 11 ans dans le Gers. La canicule s'installe en France. 53 départements sont placés en vigilance orange aujourd'hui contre 26 hier. La barre des 40 degrés a été dépassée pour la première fois de l'année. Des oraux du bac prévus la semaine prochaine ont d'ores et déjà été reportés. Des pointes à 40 degrés de nouveau sont attendues, en particulier sur l'ouest et le centre, entre la Garonne et la Loire. Un ancien kinésithérapeute a été mis en examen à Paris pour des viols et agressions sexuelles commis sur 8 patientes entre 2017 et 2023, au prétexte de gestes médicaux qui lui étaient interdits. Selon le parquet, Alain Boursier, considéré comme l'un des pionniers de la rééducation du périnée en France, a également été mis en examen pour exercice illégal de la médecine et de la profession de kiné et placé sous contrôle judiciaire. Après avoir reconnu les faits, un collégien de 15 ans a été mis en examen pour assassinat hier après la mort d'une octogénaire près d'un camping au Gros-du-Roi dans le Gard. C'est ce qu'a annoncé la procureure de Nîmes, Cécile Jansac. Le jeune homme a ciblé au hasard cette femme de 86 ans. Interpellé mardi, il a déclaré lors de ses gardes à vue avoir saisi la victime par l'arrière, lui avoir asséné des coups de perceuse, puis des coups de pied et de poing avant de l'étrangler. Après Toulouse et Clermont-Ferrand, c'est au tour de Perpignan d'instaurer un couvre-feu pour les mineurs. La mairie RN a pris un arrêté pour restreindre les déplacements des mineurs de moins de 16 ans non accompagnés pendant la Coupe du Monde. Une mesure qui vise à garantir la sécurité des jeunes et préserver la tranquillité publique, selon la mairie dans un communiqué. C'est la fin de ce flash, une très bonne journée à notre écoute.
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2: Née le 28 mars 1961, Carole Arnaud débute une carrière de chanteuse dans les années 80. Elle se fait connaître grâce au tube « C'est pas facile », sorti en 1986 et vendu à plus de 200 000 exemplaires.
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Ce tube retrace la mort de son frère tué par un chauffard et évoque sa souffrance et celle de sa mère. Elle interprète par la suite quelques chansons moins plébiscitées, parmi lesquelles « Donne-moi, toi qui voulais un enfant, et si tu pars ». Passionnée par la cuisine, elle ouvre des chambres et tables d'hôtes en Bourgogne dans le courant des années 2000. En 2010, elle participe exceptionnellement à la tournée « Âge tendre et tête de bois ». Atteinte d'une longue maladie, Carole Arnaud s'éteint le 9 septembre 2022 à l'âge de 61 ans.

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1: Et en ce vendredi 19 juin, bonne fête au Romuald, les béliers, vous pourrez vous permettre de viser haut car vous en aurez parfaitement les moyens. Les taureaux, vous prendrez une décision judicieuse à propos d'un important problème familial. Les gémeaux, entretenez de bonnes relations avec vos collègues. Les cancers, vous serez bien appréciés de vos supérieurs. Lion, célibataire, vous aurez des chances de connaître un nouvel amour. Vierge, vous risquez de vous emporter car vous aurez la sensation que votre partenaire vous impose ses choix. Les balances, vous n'hésiterez pas à bouleverser vos conditions de travail si vous n'êtes pas satisfait de la situation. Les scorpions, vous serez en mesure de réaliser vos ambitions. Sagittaire, côté finance, il faudra attendre encore un peu avant de songer à investir dans la pierre. Les capricornes, journée agréable sur le plan familial. Verseau, le secteur du travail sera bien influencé et des projets anciens pourront prendre forme du jour au lendemain. Enfin les poissons, vous nouez de nouveaux liens en surfant sur internet. Bonne journée et à demain.
2: Un jour, il travaillait sur mon album, puis je le vois gratter à la guitare et puis s'amuser en bougeant un peu comme ça. Je lui dis, qu'est-ce que c'est que ce truc? Il faisait nanana. Bref, je lui dis, c'est quoi ça? Il me dit, c'est un truc, ça me détend, me dit-il. Je lui dis, c'est pas pour toi, c'est rien. Comment ça, c'est rien? Je lui dis, non, mais attends, s'il te plaît, je peux réécouter? Il me dit, mais non, écoute, arrête, j'étais censé faire un album sérieux. Et j'ai dit à Jean-Pierre, je lui dis, mais attends, je lui dis, excuse-moi, je lui dis, mais ça me plaît, ça, c'est, je sais pas, c'est, ça a du charme, c'est mignon, ça dégage un truc, je saurais pas dire. Moi, j'ai envie de le chanter, ce truc-là.

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2: Née le 28 mars 1923 dans les Hautes-Pyrénées, Éliane Embrun prend des leçons de danse avant de rejoindre Paris avec son époux à la fin de la Deuxième Guerre mondiale. Dotée d'une voix extraordinaire, cette chanteuse de charme très sensuel est très vite remarquée par plusieurs éditeurs de musique. À partir de 1947, elle grave ses premiers disques accompagnés des meilleurs orchestres, parmi lesquels Albert Lasry et Raymond Legrand. Jusqu'à la fin des années 50, elle interprète des succès incontournables, comme « Au chant des mandolines »,« Valse perdue »,« Si j'étais une cigarette », L'âme des violons ou bien encore Ne joue pas avec mon cœur. Éliane Embrun chante également à l'étranger, comme au Liban, en Belgique et au Brésil, et participe au Tour de France en 1950 dans la caravane publicitaire. Au début des années 60, cette native des Pyrénées décide de mettre un terme à sa fructueuse carrière. Elle nous quitte le 10 février 2009 dans un complet anonymat.

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1: Il est 10h.
2: Bonjour, l'affaire Liana, l'autopsie de l'enfant a révélé qu'elle a été victime d'un viol. Le profil biologique de Jérôme Barrella a été retrouvé sur elle ce dernier. Rappelons-le, est le principal suspect dans l'enquête sur la mort de la collégienne de 11 ans dans le Gers. La canicule s'installe en France, 53 départements sont placés en vigilance orange aujourd'hui contre 26 hier. La barre des 40 degrés a été dépassée pour la première fois de l'année. Des euros du bac prévus la semaine prochaine ont d'ores et déjà été reportés. Des pointes à 40 degrés de nouveau sont attendues en particulier sur l'ouest et le centre entre la Garonne et la Loire. Un ancien kinésithérapeute a été mis en examen à Paris pour des viols et agressions sexuelles commis sur 8 patientes entre 2017 et 2023. Au prétexte de gestes médicaux qui lui étaient interdits, selon le parquet, Alain Boursier, considéré comme l'un des pionniers de la rééducation du périnée en France, a également été mis en examen pour exercice illégal de la médecine et de la profession de kiné et placé sous contrôle judiciaire. Après avoir reconnu les faits, un collégien de 15 ans a été mis en examen pour assassinat hier après la mort d'une octogénaire près d'un camping au Gros-du-Roi dans le Gard. C'est ce qu'a annoncé la procureure de Nîmes, Cécile Jansac. Le jeune homme a ciblé au hasard cette femme de 86 ans. Interpellée mardi, il a déclaré lors de ses gardes à vue avoir saisi la victime par l'arrière, lui avoir asséné des coups de perceuse, puis des coups de pied et de poing avant de l'étrangler. Après Toulouse et Clermont-Ferrand, c'est au tour de Perpignan d'instaurer un couvre-feu pour les mineurs. La mairie RN a pris un arrêté pour restreindre les déplacements des mineurs de moins de 16 ans non accompagnés pendant la Coupe du Monde. Une mesure qui vise à garantir la sécurité des jeunes et préserver la tranquillité publique, selon la mairie dans un communiqué. C'est la fin de ce flash, une très bonne journée à notre écoute.
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Entrez dans le grenier de Willy et bienvenue dans les années 80-90 et en cette période où l'individualisme fait loi, certains enfants et ados doivent s'occuper seuls. La maison forestière fait encore des émules mais beaucoup lui préfèrent les petites boîtes remplies d'eau munies d'un

Edith et Manuel reviennent également à la mode. Elles se modernisent, les tampons encre reprennent les personnages des comics américains de Marvel. Quant au shaker magique de chez Mako, il permet, avec un moule et un peu de plâtre, de faire apparaître des personnages de Walt Disney. Même le célèbre arbre magique se renouvelle. La version d'origine existe toujours, mais il est directement concurrencé par le château Citrouille, qui s'ouvre sur un mini-royaume et ses petits personnages. Et pour ceux qui désirent laisser vagabonder leurs pensées, le tapis touffe est idéal. Grâce à de petits poupons de laine empilés dans un cadre plastique de couleur, les enfants confectionnent d'amusants petits tapis aux motifs de Mickey et ses amis. Une activité possible, même devant la télévision, que demander de mieux ? Et dans la playlist de 1999, on écoute Patrick Bruel avec le titre « Pour la vie ».

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3: Né le 10 mai 1974 à Mende, en Lozère, Quentin Elias grandit à Marseille, où il se perfectionne pour le ballet, le moderne jazz et les claquettes. En 1992, il monte à Paris pour tenter sa chance. Après avoir effectué plusieurs petits boulots et passé diverses auditions de chant et de danse, il réussit un casting pour faire partie d'un groupe boys band. Ce dernier, composé de 4 jeunes hommes, prend le nom de Alliage. 2 albums voient le jour et plusieurs singles à succès sont enregistrés. Baila, Le temps qui court ou bien encore Te garder près de moi. Plus d'un millier de tournées en France et à l'international ont lieu et plus de 5 millions de disques sont commercialisés. En 1999, Quentin Elias quitte le groupe Alliage pour tenter une carrière solo aux États-Unis. Il s'installe à New York et après une longue traversée du désert, parvient à se produire en première partie de Janet Jackson, Rod Stewart et Madonna. Devenu également mannequin, il sort en 2008 un calendrier de sous-vêtements gays. Le 25 février 2014, à la stupeur générale, Quentin Elias est découvert sans vie dans son appartement new-yorkais, victime sans doute d'un arrêt cardiaque.

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2: Né le 26 août 1912, Léo Marjan voit le jour à Boulogne-sur-Mer. Destinée à la profession d'acrobate, elle débute dans la chanson au Scheherazade et enregistre pour Pathé Marconi. Dotée d'une voix de contralto au timbre chaud et envoûtant, elle crée en France Begin the Begin. Grande vedette pendant la guerre, elle chante entre autres sur Radio Paris, Divine Begin et La Chapelle au clair de lune. La doyenne de la chanson française, Léo Marjan, nous quitte le 18 décembre 2016 à l'âge de 104 ans.

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1: Il est 11h.
2: Bonjour, l'affaire Liana, l'autopsie de l'enfant a révélé qu'elle a été victime d'un viol. Le profil biologique de Jérôme Barrella a été retrouvé sur elle ce dernier. Rappelons-le, est le principal suspect dans l'enquête sur la mort de la collégienne de 11 ans dans le Gers. La canicule s'installe en France, 53 départements sont placés en vigilance orange aujourd'hui contre 26 hier. La barre des 40 degrés a été dépassée pour la première fois de l'année. Des euros du bac prévus la semaine prochaine ont d'ores et déjà été reportés. Des pointes à 40 degrés de nouveau sont attendues, en particulier sur l'ouest et le centre, entre la Garonne et la Loire. Un ancien kinésithérapeute a été mis en examen à Paris pour des viols et agressions sexuelles commis sur 8 patientes entre 2017 et 2023. Au prétexte de gestes médicaux qui lui étaient interdits, selon le parquet, Alain Boursier, considéré comme l'un des pionniers de la rééducation du périnée en France, a également été mis en examen pour exercice illégal de la médecine et de la profession de kiné et placé sous contrôle judiciaire. Après avoir reconnu les faits, un collégien de 15 ans a été mis en examen pour assassinat hier après la mort d'une octogénaire près d'un camping au Gros-du-Roi dans le Gard. C'est ce qu'a annoncé la procureure de Nîmes, Cécile Jansac. Le jeune homme a ciblé au hasard cette femme de 86 ans. Interpellé mardi, il a déclaré lors de ses gardes à vue avoir saisi la victime par l'arrière, lui avoir asséné des coups de perceuse, puis des coups de pied et de poing avant de l'étrangler. Après Toulouse et Clermont-Ferrand, c'est au tour de Perpignan d'instaurer un couvre-feu pour les mineurs. La mairie RN a pris un arrêté pour restreindre les déplacements des mineurs de moins de 16 ans non accompagnés pendant la Coupe du Monde. Une mesure qui vise à garantir la sécurité des jeunes et préserver la tranquillité publique, selon la mairie dans un communiqué. C'est la fin de ce flash, une très bonne journée à notre écoute.
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5: J'ai débuté en 1922, l'hiver 22-23, aux Folies Bergères, car je viens du Music Hall, j'ai débuté au Music Hall, ensuite j'ai fait mon tour de chant, j'ai joué l'opérette, et jusqu'au jour où je suis rentré au cinéma, c'est-à-dire en 30, il va y avoir 30 ans.
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0: Bonjour, aujourd'hui 19 juin, 170e jour de l'année, nous fêtons les Romuald et les Gervais. C'est aussi la journée mondiale de sensibilisation à la drépanocytose. C'est le 19 juin 1920 que naissait Yves Robert, disparu en mai 2002. Quant à Jenna Wallands, née le 19 juin 1930, elle nous a quittés en août 2024. Joyeux anniversaire à Chico Buarque, né le 19 juin 1944, au prix Nobel de la paix 1991, Aung San Suu Kyi, né en 1945, à Philippe Manœuvre, né en 1954, comme Kathleen Turner. Joyeux anniversaire à l'ex-maire de Paris, Anne Hidalgo, né en 1959, et à un ancien maire de Londres et ex-premier ministre britannique, Boris Johnson, né en 1964. Enfin, joyeux anniversaire à Poppy Montgomery et Jean Dujardin, nés tous les deux le 19 juin 1964. C'est aussi le 19 juin 1986 que nous quittait Coluche, né en octobre 1944, et en 2018, Coco, femelle gorille en captivité capable de communiquer en langue américaine des signes et qui était née en juillet 1971. Le 19 juin 1790, la noblesse et le clergé sont abolis en France. En 1964, Éric Tabarly remporte la transatlantique en solitaire. Il parcourt la distance Plymouth-Newport en 26 jours, 6 heures et 2 minutes. En 2000, les sociétés Vivendi, Seagram et Canal+ fusionnent pour devenir un géant du multimédia. En 2014, Felipe de Bourbon devient roi d'Espagne sous le nom de Felipe VI. Enfin, le 19 juin 2018, le déploiement du DAB+ est lancé en France, en commençant par les Hauts-de-France. Le dicton du jour, Saint-Gervais, quand il est beau, tire Médard et Barnabé de l'eau. Demain, vous penserez à fêter les Silvères.
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0: Je joue du piano et puis j'habite un appartement et comme dans tous les appartements, le piano ça fait du bruit. Hein. Tous les gens se plaignaient, oui, il a joué à 10h du soir, il a joué trop tôt ce matin. J'étais l'emmerdeur, quoi. Et puis après j'ai fait des chansons pour Edith et l'emmerdeur était devenu, vous savez, au troisième étage, il y a le compositeur d'Edith Piaf. Et là j'avais droit à des bonjour monsieur, merci monsieur. Plus jamais personne ne s'est plaint que je faisais du bruit. Ça faisait partie du miracle.
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2: Né le 23 août 1930 à Etterbeek en Belgique, originaire d'une mère française et d'un père italien, Gianni Esposito passe son adolescence en Italie, où il écrit des poèmes et travaille la sculpture, art qu'il affectionne particulièrement. En 1949, il débarque à Paris et suit les cours de comédie de Tania Balachova et de Michel Vitold. 2 ans plus tard, il débute une carrière au cinéma en y jouant des seconds rôles, comme dans les films « Maître après Dieu »,« Mon mari est merveilleux » et « Quai des blondes ». Au milieu des années 50, il apprend le solfège et le piano, puis se produit dans les cabarets de la Rose Rouge et de l'Écluse, où il propose des chansons étranges et déchirantes, comme « Le temps des fiançailles »,« Au fond du cœur, au fond des âges », à titre posthume, et surtout les clowns. D'une...

Le public apprécie ces textes poétiques qui sont teints d'une certaine tendresse. Père de la chanteuse Dushka Esposito, cet artiste à la voix bouleversante nous quitte subitement dans sa 44e année des suites d'une hépatite virale, le 1er janvier 1974 à Neuilly-sur-Seine.

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1: Il est midi.
2: Bonjour, la canicule s'installe donc en France. 53 départements sont placés en vigilance orange aujourd'hui contre 26 hier. La barre des 40 degrés a été dépassée pour la première fois de l'année. Des euros du bac prévus la semaine prochaine ont d'ores et déjà été reportés. Des pointes à 40 sont attendues en particulier sur l'ouest et le centre, entre la Garonne et la Loire. L'affaire Liana, l'autopsie de l'enfant a révélé qu'elle a été victime d'un viol. Le profil biologique de Jérôme Barella a été retrouvé sur elle. Ce dernier, rappelons-le, est le principal suspect dans l'enquête sur la mort de la collégienne de 11 ans. Un ancien kinésithérapeute a été mis en examen à Paris pour des viols et agressions sexuelles commis sur 8 patientes entre 2017 et 2023. Alain Boursier, considéré comme l'un des pionniers de la rééducation du périnée en France, a également été mis en examen pour exercice illégal de la médecine et de la profession de kinésithérapeute et placé sous contrôle judiciaire. Après avoir reconnu les faits, un collégien de 15 ans a été mis en examen pour assassinat hier après la mort d'une octogénaire près d'un camping du Gros du Roi dans le Gard. C'est ce qu'a annoncé la procureure de Nîmes, Cécile Jansac. Le jeune homme a ciblé au hasard cette femme de 86 ans. Interpellé mardi, il a déclaré lors de ses gardes à vue avoir saisi la victime par l'arrière, lui avoir asséné des coups de perceuse, puis des coups de pied et de poing avant de l'étrangler. Après Toulouse et Clermont-Ferrand, à Perpignan, la mairie RN a pris un arrêté pour astreindre les déplacements de mineurs de moins de 16 ans non accompagnés pendant la Coupe du Monde. Une mesure qui vise, selon la mairie, à garantir la sécurité des jeunes et préserver la tranquillité publique. C'est la fin de ce flash. Une très bonne journée à notre écoute.
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à notre mort. À notre tour, nous suivrons bien les enterrements de nos médors. Les chiens qui suivent les enterrements marchent pensifs et silencieux, tête courbée contre le vent et grande peine dans les yeux.

vestes Emmanuelle reviennent également à la mode. Elles se modernisent, les tampons encre reprennent les personnages des comics américains de Marvel. Quant au shaker magique de chez Mako, il permet, avec un moule et un peu de plâtre, de faire apparaître des personnages de Walt Disney. Même le célèbre arbre magique se renouvelle. La version d'origine existe toujours, mais il est directement concurrencé par le château Citrouille, qui s'ouvre sur un mini-royaume et ses petits personnages. Et pour ceux qui désirent laisser vagabonder leurs pensées, le tapis tout est idéal. Grâce à de petits poupons de laine empilés dans un cadre plastique de couleur, les enfants confectionnent d'amusants petits tapis aux motifs de Mickey et ses amis. Une activité possible, même devant la télévision, que demander de mieux ? Et dans la playlist de 1999, on écoute Patrick Bruel avec le titre « Pour la vie ».

le chanteur, il aime chanter. Bon, alors c'est peut-être un artiste lyrique, mais c'est un chanteur. L'artiste, c'est quelqu'un qui veut chanter des choses bien précises et qui ne veut pas chanter n'importe quoi. Parce qu'il sait ce qu'il veut communiquer. Et il sait comment il veut le communiquer. Mais il y a le fond compte presque plus que la forme. Chacun sa spécialité, bien sûr. Le chanteur, lui, du moins qu'il chante, est content. J'exagère un petit peu, mais je suis pas très très loin.

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2: Né le 29 septembre 1884 à Bordeaux, Gaston Gabaroche suit des études musicales au conservatoire. À partir de 1907, il interprète ses propres chansons dans le cabaret de la Lune Rousse. Plusieurs de ses œuvres sont reprises par Félix Mayol, dont « Les regrets »,« Les doigts » et « Je vous aime toutes ». Après la Première Guerre mondiale, il écrit des chansons pour plusieurs artistes de sa génération, parmi lesquels « Faut jamais dire ça aux femmes » et « Je ne peux pas vivre sans amour » pour Maurice Chevalier, ainsi que « Un soir à la Havane »,« Les beaux dimanches de printemps » et « Ma banlieue » pour Reda Kerr. Durant sa longue carrière, Gaston Gabaroche compose près de 2000 chansons. Il décède à Marseille le 28 août 1961.

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1: Il est 13h.
2: Bonjour, face à l'explosion des coûts d'achat et d'entretien, la possession d'un véhicule individuel est devenue un luxe pour 80% des Européens et même 86% des Français, si l'on en croit le dernier baromètre Aramis Auto Opinion Way. C'est d'ailleurs en France que les automobilistes ont le budget le plus faible à consacrer à l'achat d'une nouvelle voiture neuve ou d'occasion, avec 283 € par mois. En raison de la vague de chaleur en cours, la SNCF a décidé de supprimer 71 intercités jusqu'à lundi pour prévenir les pannes éventuelles de climatisation. Parmi eux, 31 trains concernent uniquement la ligne Paris-Orléans-Limoges-Toulouse. Les wagons concernés sont essentiellement des trains corail, dont l'âge moyen est de 45 ans. Des rames vieillissantes, moins adaptées aux fortes chaleurs. Le gouvernement a activé le numéro vert Canicule Info Service, joignable au 0800 06 66 66. Le service est ouvert de 9h à 19h et l'appel est gratuit depuis la France métropolitaine. Ce numéro vert permet d'obtenir des conseils pour se protéger, protéger son entourage, en particulier les plus fragiles, et pour adopter les bons réflexes face aux fortes chaleurs. L'armée israélienne a mené des frappes la nuit dernière sur le Liban, malgré l'accord entre les États-Unis et l'Iran qui prévoit une cessation des hostilités. Au moins 16 personnes ont été tuées dans la région de Nabatieh, dans le sud du pays. C'est le plus lourd bilan publié depuis lundi et l'annonce de la conclusion de l'accord. De son côté, le vice-président des États-Unis, J.D. Vance, ne seront finalement pas en Suisse pour entamer les pourparlers en vue d'un accord final avec l'Iran. C'est ce qu'a annoncé la Maison-Blanche, qui précise que les plans pour les discussions techniques à venir n'ont pas été finalisés. C'est la fin de ce flash, une très bonne journée à toutes et à tous.
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Bonjour, aujourd'hui 19 juin, 170e jour de l'année, nous fêtons les Romuald et les Gervais. C'est aussi la journée mondiale de sensibilisation à la drépanocytose. C'est le 19 juin 1920 que naissait Yves Robert, disparu en mai 2002. Quant à Jenna Wallands, née le 19 juin 1930, elle nous a quittés en août 2024. Joyeux anniversaire à Chico Buarque, né le 19 juin 1944, au prix Nobel de la paix 1991, Aung San Suu Kyi, né en 1945 à Philippe Manœuvre, né en 1954 comme Kathleen Turner. Joyeux anniversaire à l'ex-maire de Paris, Anne Hidalgo, né en 1959, et à un ancien maire de Londres et ex-premier ministre britannique, Boris Johnson, né en 1964. Enfin, joyeux anniversaire à Poppy Montgomery et Jean Dujardin, nés tous les deux le 19 juin 1960. C'est aussi le 19 juin 1986 que nous quittait Coluche, né en octobre 1944, et en 2018, Coco, femelle gorille en captivité capable de communiquer en langue américaine des signes et qui était née en juillet 1971. Le 19 juin 1790, la noblesse et le clergé sont abolis en France. En 1964, Éric Tabarly remporte la transatlantique en solitaire. Il parcourt la distance Plymouth-Newport en 26 jours, 6 heures et 2 minutes. En 2000, les sociétés Vivendi, Seagram et Canal+ fusionnent pour devenir un géant du multimédia. En 2014, Felipe de Bourbon devient roi d'Espagne sous le nom de Felipe VI. Enfin, le 19 juin 2018, le déploiement du DAB+ est lancé en France, en commençant par les Hauts-de-France. Le dicton du jour, Saint-Gervais, quand il est beau, tire Médard et Barnabé de l'eau. Demain, vous penserez à fêter les Sylvères.

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2: Né le 2 avril 1939 à Brest, Serge Kerval entreprend des études de musique classique avant de bifurquer vers la chanson grâce à Jacques Douai. Ses interprétations font la joie du public au cours des années 50 et 60. En 1966, le Breton reçoit le Grand Prix de l'Académie du Disque et poursuit sa carrière en interprétant les grands noms de la chanson francophone comme Félix Leclerc, Charles Trenet, Georges Brassens et Georges Moustaki. Son répertoire se résume par l'enregistrement d'une trentaine de 33 tours et d'une dizaine de CD, principalement tournés vers la chanson traditionnelle. Cet écorché vif enregistre l'album « Chanson Révolution ou l'esprit de 1789 » et déclare « J'irai chercher dans la tradition populaire les grandes chansons qui ont donné naissance à l'esprit 89 pour aller chercher la continuité de cet esprit jusque dans les fameux « liberté, égalité, fraternité ». Malheureusement, en raison de l'évolution rapide de la chanson, Serge Kerval ne parvient plus à imposer son style. Désabusé, il finit par se suicider dans sa maison de Nantes le 4 juin 1998.

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2: Né le 5 juin 1952, Carol Fredericks voit le jour à Springfield, aux États-Unis. À l'âge de 20 ans, elle débute sa carrière de chanteuse en Californie. Son imposante carrure et sa voix puissante donnent des frissons à bon nombre de mélomanes. En 1979, cette noire américaine débarque en France, où elle est engagée comme choriste par plusieurs artistes renommés, parmi lesquels Michel Sardou, Johnny Hallyday et Mylène Farmer. Elle rejoint Jean-Jacques Goldman en 1991 et forme le trio Fredericks Goldman Jones. 4 albums voient le jour et plusieurs chansons restent gravées dans les mémoires, dont « À nos actes manqués »,« Rouge », juste après, est né en 17 à Leidenstadt.

En 1996, elle enregistre l'album intitulé Springfield, comportant 14 chansons au style blues et gospel, puis en 1999, l'album Couleur et Parfum, mélangeant différents genres musicaux, est titre inédit. Terrassée par une crise cardiaque, elle nous quitte le 7 juin 2001.

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1: Il est 14h.
2: Bonjour, face à l'explosion des coûts d'achat et d'entretien, la possession d'un véhicule individuel est devenue un luxe pour 80% des Européens et même 86% des Français, si l'on en croit le dernier baromètre Aramis Auto Opinion Way. C'est d'ailleurs en France que les automobilistes ont le budget le plus faible à consacrer à l'achat d'une nouvelle voiture neuve ou d'occasion, avec 283 € par mois. En raison de la vague de chaleur en cours, la SNCF a décidé de supprimer 71 intercités jusqu'à lundi pour prévenir les pannes éventuelles de climatisation. Parmi eux, tenter un train concerne uniquement la ligne Paris-Orléans-Limoges-Toulouse. Les wagons concernés sont essentiellement des trains corail, dont l'âge moyen est de 45 ans. Des rames vieillissantes, moins adaptées aux fortes chaleurs. Le gouvernement a activé le numéro vert Canicule Info Service, joignable au 0800 06 66 66. Le service est ouvert de 9h à 19h et l'appel est gratuit depuis la France métropolitaine. Ce numéro vert permet d'obtenir des conseils pour se protéger, protéger son entourage, en particulier les plus fragiles, et pour adopter les bons réflexes face aux fortes chaleurs. L'armée israélienne a mené des frappes la nuit dernière sur le Liban, malgré l'accord entre les États-Unis et l'Iran qui prévoit une cessation des hostilités. Au moins 16 personnes ont été tuées dans la région de Nabatieh, dans le sud du pays. C'est le plus lourd bilan publié depuis lundi et l'annonce de la conclusion de l'accord. De son côté, le vice-président des États-Unis, J.D. Vance, ne seront finalement pas en Suisse pour entamer les pourparlers en vue d'un accord final avec l'Iran. C'est ce qu'a annoncé la Maison-Blanche, qui précise que les plans pour les discussions techniques à venir n'ont pas été finalisés. C'est la fin de ce flash, une très bonne journée à toutes et à tous.
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1: Et en ce vendredi 19 juin, bonne fête au Romuald, les béliers, vous pourrez vous permettre de viser haut car vous en aurez parfaitement les moyens. Les taureaux, vous prendrez une décision judicieuse à propos d'un important problème familial. Les gémeaux, entretenez de bonnes relations avec vos collègues. Les cancers, vous serez bien appréciés de vos supérieurs. Lion, célibataire, vous aurez des chances de connaître un nouvel amour. Vierge, vous risquez de vous emporter car vous aurez la sensation que votre partenaire vous impose ses choix. Les balances, vous n'hésiterez pas à bouleverser vos conditions de travail si vous n'êtes pas satisfait de la situation. Les scorpions, vous serez en mesure de réaliser vos ambitions. Sagittaire, côté finance, il faudra attendre encore un peu avant de songer à investir dans la pierre. Les capricornes, journée agréable sur le plan familial. Verseau, le secteur du travail sera bien influencé et des projets anciens pourront prendre forme du jour au lendemain. Enfin les poissons, vous nouez de nouveaux liens en surfant sur Internet. Bonne journée et à demain.

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2: Né en 1928 à Tighina, en Roumanie, Joël Holmes se réfugie avec sa famille en France en 1934. Après avoir exercé de petits boulots, il suit des cours de théâtre et fréquente le petit conservatoire de la chanson de Mireille. À partir de 1954, il se produit dans différents cabarets parisiens, tout en composant des chansons, comme Jean-Marie de Pantin, coécrit et interprété par son ami Maurice Fanon. Parmi ses plus grandes interprétations, mentionnons « La mer m'a donné »,« La vie s'en va » et « Qu'est-ce qui fait courir le monde ?». Au début des années 60, Joël Holmes reçoit le Grand Prix de l'Académie Charles Cros. Malheureusement, la vague yéyée déferlant, il décide de mettre un terme à sa carrière en 1965. Ce chanteur, compositeur et parolier nous quitte à Créteil le 2 septembre 2009.
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2: Né le 17 février 1943 à Paris, Gérard Rinaldi débute sa carrière au milieu des années 60 dans le groupe de musique surnommé Les Problèmes, qui accompagne Antoine dans ses fameuses élucubrations. À partir de 1966, cette formation renaît sous le nom des Charlots et se compose de 5 membres. Les Charlots enchaînent des tubes, parmi lesquels Paulette la reine des paupiettes, Sur la route de Penzac, Fais-moi mal Johnny et surtout Merci patron, titre volontairement sarcastique. Merci.

0: Il participe également à plusieurs films comiques, comme Les Bidas en folie, Les Fous du Stade et Le Grand Bazar. En 1987, Gérard Rinaldi se produit dans la célèbre série télévisée Marc et Sophie, en incarnant le rôle d'un vétérinaire aux côtés de Julie Arnold. Par la suite, il effectue des doublages de grandes séries américaines en mettant à profit sa magnifique voix de baryton. En 2009, il participe aussi à la tournée Âge tendre et tête de bois. Le 2 mars 2012, celui que l'on considérait comme l'âme des Charlots s'éteint dans le département de l'Essonne des suites d'une longue maladie.
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2: Née en 1930 à Québec, Pierrette Roy est très tôt attirée par les arts. Elle étudie la peinture et le dessin à l'École des Beaux-Arts, où elle passe 3 années avant de se tourner définitivement vers la chanson, discipline dans laquelle elle révèle un talent naturel et une présence scénique remarquable. Sa carrière débute au milieu des années 50, alors que la ville de Québec vit au rythme de son célèbre carnaval. En 1955, elle est choisie comme « Duchesse du Carnaval », rôle qui la met en lumière auprès du public. L'année suivante, elle interprète la chanson qui deviendra l'hymne officiel de l'événement « Carnaval, Mardi Gras, Carnaval », composée par Roger Vézina et Pierre Pétel. Ce titre, diffusé massivement, devient un classique incontournable et propulse Pierrette Roy au rang de vedette provinciale. Dans les années 60, elle multiplie les apparitions à la radio et à la télévision. On l'entend dans des émissions populaires comme Chansonnette, Le Club du Coucou ou Rythme et Fantaisie, et on la voit à l'écran dans Entracte, Tour de Chant, Carousel ou Salut Québec. Sa voix claire, son sourire et son aisance naturelle en font une figure familière du public québécois. Parallèlement, elle mène une carrière discographique prolifique. Elle enregistre plusieurs 45 tours marquants, dont Parfait ne change rien en 60, Marin en 61, Tourbillon en 62, Ne sois pas si bête en 64 et Il Silencio en 65. Pierrette Roy s'éteint le 24 janvier 2026 à l'âge de 95 ans.

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1: Il est 15h.
2: Bonjour, face à l'explosion des coûts d'achat et d'entretien, la possession d'un véhicule individuel est devenue un luxe pour 80% des Européens et même 86% des Français, si l'on en croit le dernier baromètre Aramis Auto Opinion Way. C'est d'ailleurs en France que les automobilistes ont le budget le plus faible à consacrer à l'achat d'une nouvelle voiture neuve ou d'occasion, avec 283 € par mois. En raison de la vague de chaleur en cours, la SNCF a décidé de supprimer 71 intercités jusqu'à lundi pour prévenir les pannes éventuelles de climatisation. Parmi eux, tenter un train concerne uniquement la ligne Paris-Orléans-Limoges-Toulouse. Les wagons concernés sont essentiellement des trains corail, dont l'âge moyen est de 45 ans. Des rames vieillissantes, moins adaptées aux fortes chaleurs. Le gouvernement a activé le numéro vert Canicule Info Service, joignable au 0800 06 66 66. Le service est ouvert de 9h à 19h et l'appel est gratuit depuis la France métropolitaine. Ce numéro vert permet d'obtenir des conseils pour se protéger, protéger son entourage, en particulier les plus fragiles, et pour adopter les bons réflexes face aux fortes chaleurs. L'armée israélienne a mené des frappes la nuit dernière sur le Liban, malgré l'accord entre les États-Unis et l'Iran qui prévoit une cessation des hostilités. Au moins 16 personnes ont été tuées dans la région de Nabatieh, dans le sud du pays. C'est le plus lourd bilan publié depuis lundi et l'annonce de la conclusion de l'accord. De son côté, le vice-président des États-Unis, J.D. Vance, ne seront finalement pas en Suisse pour entamer les pourparlers en vue d'un accord final avec l'Iran. C'est ce qu'a annoncé la Maison-Blanche, qui précise que les plans pour les discussions techniques à venir n'ont pas été finalisés. C'est la fin de ce flash, une très bonne journée à toutes et à tous.
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2: Né le 25 juillet 1920 dans le département de l'Yonne, Pierre Louqui débute une carrière au théâtre avant de bifurquer vers la chanson. Il écrit au début des années 50 ses premières chansons, dont notamment « La môme au bouton », interprétée par Lucette Raya en 1954.

0: continue à composer, tout en interprétant également lui-même ses chansons, comme Charlotte ou Sarah, Lettre à une dame, Grand-père ou bien encore Follette ma chatte. Après avoir encore écrit plusieurs livres pour enfants, Pierre Louqui s'éteint le 21 décembre 2006.
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reviennent également à la mode. Elles se modernisent, les tampons encre reprennent les personnages des comics américains de Marvel. Quant au shaker magique de chez Mako, il permet, avec un moule et un peu de plâtre, de faire apparaître des personnages de Walt Disney. Même le célèbre arbre magique se renouvelle. La version d'origine existe toujours, mais il est directement concurrencé par le château Citrouille, qui s'ouvre sur un mini-royaume et ses petits personnages. Et pour ceux qui désirent laisser vagabonder leurs pensées, le tapis-touffe est idéal. Grâce à

J'ai connu la xénophobie, on m'a traité de sale espagnol, on m'a dit va bouffer ton pain dans ton pays. Et pendant quelque temps, je me suis senti réfugié. Mais très rapidement, je me suis rendu compte que c'est pas parce que j'étais réfugié. C'était pas pour ça. C'est parce qu'on n'était pas.

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1: En plus de ça, c'est vrai que qu'est-ce qui faisait qu'on me reconnaissait comme un réfugié, c'est-à-dire comme quelqu'un d'ailleurs? La langue, uniquement la langue, c'est elle qui me faisait mal.
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3: Nées à Paris, les sœurs Bordeaux passent leur jeunesse en Vendée, où elles apprennent le chant classique et l'opéra comique. Dès la fin de la Seconde Guerre mondiale et sur l'idée d'un impresario, les deux frangines décident de créer un numéro de duettistes. Le succès est immédiat dès leurs premiers essais. Elles côtoient rapidement les plus grands noms de la chanson française que sont Bourville, Georgette Plana, Suzy Delair et se produisent dans de nombreux cabarets parisiens. En 1948, les sœurs Bordeaux s'expatrient au Mexique, où elles apprennent les chansons locales du folklore mexicain, puis elles reviennent en France pour y enregistrer des 78 tours, L'escalier du paradis, Thé pour deux, Qu'il est doux ou bien encore Dansons mon amour. Les deux sœurs sont très populaires dans le courant des années 50, puisqu'elles participent à de nombreux événements sportifs tels que le Tour de France et les 24 heures du Mans, où elles chantent fréquemment. Cette collaboration très étroite se poursuit jusqu'à la fin des années 50 et à la décision d'Huguette de se destiner à une vie familiale.

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2: Né le 1er mars 1883 à Paris, Dorville peut être considéré comme un chanteur comédien. En 1899, il débute pour la première fois sur scène en imitant principalement les comiques troupiers Dranem et Mayol. Il fait rire, car son style mélange une sorte de clown et un chanteur comique. De par sa gouaille mordante et son physique étonnant, on le surnomme l'homme otarie. Sa chanson la plus célèbre est « Ouin ouin ».
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2: Dorville remet également au goût du jour d'autres titres, comme « Cache ton piano »,« Elle s'était fait couper les cheveux »,« La foire d'Anière » et « C'est l'amour qui passe ». Parallèlement, il mène avec succès une carrière d'acteur, en jouant en 1930 dans « Les aventures du roi Pozzol » et en 1933 un rôle dans « Don Quichotte ». Il décède à Souillac le 10 août 1940.
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1: Il est 16h.
2: Bonjour, face à l'explosion des coûts d'achat et d'entretien, la possession d'un véhicule individuel est devenue un luxe pour 80% des Européens et même 86% des Français, si l'on en croit le dernier baromètre Aramis Auto Opinion Way. C'est d'ailleurs en France que les automobilistes ont le budget le plus faible à consacrer à l'achat d'une nouvelle voiture neuve ou d'occasion, avec 283 € par mois. En raison de la vague de chaleur en cours, la SNCF a décidé de supprimer 71 intercités jusqu'à lundi pour prévenir les pannes éventuelles de climatisation. Parmi eux, 31 trains concernent uniquement la ligne Paris-Orléans-Limoges-Toulouse. Les wagons concernés sont essentiellement des trains corail, dont l'âge moyen est de 45 ans. Des rames vieillissantes, moins adaptées aux fortes chaleurs. Le gouvernement a activé le numéro vert Canicule Info Service, joignable au 0800 06 66 66. Le service est ouvert de 9h à 19h et l'appel est gratuit depuis la France métropolitaine. Ce numéro vert permet d'obtenir des conseils pour se protéger, protéger son entourage, en particulier les plus fragiles, et pour adopter les bons réflexes face aux fortes chaleurs. L'armée israélienne a mené des frappes la nuit dernière sur le Liban, malgré l'accord entre les États-Unis et l'Iran qui prévoit une cessation des hostilités. Au moins 16 personnes ont été tuées dans la région de Nabatieh, dans le sud du pays. C'est le plus lourd bilan publié depuis lundi et l'annonce de la conclusion de l'accord. De son côté, le vice-président des États-Unis, J.D. Vance, ne seront finalement pas en Suisse pour entamer les pourparlers en vue d'un accord final avec l'Iran. C'est ce qu'a annoncé la Maison-Blanche, qui précise que les plans pour les discussions techniques à venir n'ont pas été finalisés. C'est la fin de ce flash, une très bonne journée à toutes et à tous.
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1: Bonjour à tous. Aujourd'hui, gros plan sur Mickey Green. Né en juin 1984 à Sydney, Mickey Green, de son vrai nom, Michaela Garman, est chanteuse. Fille de Marc, technicien en avionique, et d'Alice, enseignante. Elle a également une sœur aînée, nommée Anke. Mickey vit le divorce de ses parents en 1993 et est élevé par sa maman. Son papa reste un pilier dans son éducation et lui fait notamment découvrir la musique et la chanson. Passionnée par cet univers, la jeune fille joue de la batterie dans un groupe de rock et de jazz au lycée, un amour qu'elle développe grâce à son travail d'étudiante dans un magasin de disques. Si Mickey rêve d'une carrière de chanteuse, c'est vers le mannequinat qu'elle se tourne d'abord. Arrivée à Paris à l'âge de 18 ans, la jeune femme commence à travailler comme modèle. Elle garde cependant au fond d'elle sa passion pour la musique et n'hésite pas à prendre sur ses pauses pour composer des chansons à l'aide d'un stylo et du logiciel GarageBand. L'artiste produit son premier single à l'été 2007. Le succès est immédiat. Son premier album White T-shirt sort quelques mois plus tard. Après une tournée en France et un Olympia, Mickey sort en 2010 son deuxième album nommé Honky Tonk. Trois ans plus tard, le disque Daddy voit le jour. On se retrouve très vite avec d'autres infos.
2: On est très très seul quand on est chanteur. On est beaucoup plus seul que dans n'importe quel métier artistique. On vit en vase clos. Quand on est sur scène, on est seul, on donne la réplique à personne. On a nos musiciens derrière qui sont toujours les mêmes, heureusement. On a toujours même un pressario qui sera toujours le même si on a de la chance, n'est-ce pas? Parce que les changements sont durs dans ce métier. Et c'est pour ça, je tiens à le dire, que je suis parti très souvent dans ma vie en quittant ce métier, sans dire rien à personne, sans jamais faire adieu, mais en disant, zut, j'en ai assez, c'est trop, j'étouffe. Et il faut que je me repose un tout petit peu, et quitte à revenir un peu plus tard.

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2: Né le 1er décembre 1950 à Montréal, fils du célèbre organiste-pianiste Lucien Hétu, Daniel Hétu apprend le piano dès l'âge de 4 ans. Petit Mozart du clavier, il enregistre à 11 ans son premier disque à l'orgue intitulé « La parade des soldats de bois ». Ce vinyle lui vaut immédiatement le grand prix du disque canadien dans la section enfantine. Il continue avec persévérance ses études musicales, notamment le piano et l'orchestration, et sort en 1972 son premier album instrumental intitulé « Daniel Hétu joue Roger Whittaker ». Il accompagne aussi bien dans le courant des années 70 de très nombreux artistes de la chanson québécoise, comme René Claude, Véronique Béliveau et Michel Louvain, que des artistes français comme Charles Aznavour, Gilbert Bécaud et Mireille Mathieu. À partir de 1975 et parallèlement à ses fonctions de pianiste, d'arrangeur et de compositeur, Daniel Hétu anime de nombreuses émissions de radio et de télévision, comme L'Étanant et L'Artichaut sur CFM TV. Il continue également à enregistrer des chansons ayant pour nom La saison de l'amour, Je cherche une fille, Je danse avec lui ou bien encore Le cœur en quarantaine. Atteint d'une hémorragie gastrique, le Québécois meurt subitement le 8 janvier 2008.

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2: Né le 30 décembre 1944 à Paris, Patrick Topalov participe en 1966 à un concours sur RMC afin de devenir animateur. Il y rencontre alors Jean-Pierre Foucault qui devient son meilleur ami. Une année plus tard, le jeune homme d'origine géorgienne et corse est engagé par Europe 1 où il anime plusieurs émissions, dont Service de nuit, Topalov en liberté et À la soupe, à la soupe. En 1970, Claude François lui propose d'enregistrer un premier disque intitulé « Qui m'énerve ». Fort de ce succès, Patrick Topalov grave un deuxième vinyle qui rencontre le triomphe. « J'ai bien mangé, j'ai bien bu ».
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Après avoir entamé une carrière cinématographique au début des années 70, il renoue avec la gloire grâce au titre Ali B. Good en 1977, reprise de la chanson Johnny B. Good de Chuck Berry. D'autres titres entraînants suivent, parmi lesquels « Où est ma chemise ?» et « Je ne suis pas bien portant », reprise de la chanson du comique troupier Gaston Ouvrard de 1934. Malheureusement, sa renommée s'estompe dans le courant des années 80. Ruiné par une pension alimentaire indexée sur les revenus du temps de sa gloire, il devient SDF. Quelque temps plus tard, il parvient néanmoins à refaire surface en montant sur scène. Sa pièce surnommée « Chérie Noire » est un succès. Dès 2007, le sexagénaire collabore à la tournée « Âge tendre et tête de bois » en compagnie entre autres de Franck Alamo, Richard Anthony et Michel Thor. Le 7 mars 2010, Patrick Topalov disparaît brutalement à Paris, foudroyé par un arrêt cardiaque. Son concert donné la veille fut son ultime représentation.

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1: Il est 17h.
2: Bonjour, face à l'explosion des coûts d'achat et d'entretien, la possession d'un véhicule individuel est devenue un luxe pour 80% des Européens et même 86% des Français, si l'on en croit le dernier baromètre Aramis Auto Opinion Way. C'est d'ailleurs en France que les automobilistes ont le budget le plus faible à consacrer à l'achat d'une nouvelle voiture neuve ou d'occasion, avec 283 € par mois. En raison de la vague de chaleur en cours, la SNCF a décidé de supprimer 71 intercités jusqu'à lundi pour prévenir les pannes éventuelles de climatisation. Parmi eux, 31 trains concernent uniquement la ligne Paris-Orléans-Limoges-Toulouse. Les wagons concernés sont essentiellement des trains corail, dont l'âge moyen est de 45 ans. Des rames vieillissantes, moins adaptées aux fortes chaleurs. Le gouvernement a activé le numéro vert Canicule Info Service, joignable au 0800 06 66 66. Le service est ouvert de 9h à 19h et l'appel est gratuit depuis la France métropolitaine. Ce numéro vert permet d'obtenir des conseils pour se protéger, protéger son entourage, en particulier les plus fragiles, et pour adopter les bons réflexes face aux fortes chaleurs. L'armée israélienne a mené des frappes la nuit dernière sur le Liban, malgré l'accord entre les États-Unis et l'Iran qui prévoit une cessation des hostilités. Au moins 16 personnes ont été tuées dans la région de Nabatieh, dans le sud du pays. C'est le plus lourd bilan publié depuis lundi et l'annonce de la conclusion de l'accord. De son côté, le vice-président des États-Unis, J.D. Vance, ne se rend finalement pas en Suisse pour entamer les pourparlers en vue d'un accord final avec l'Iran. C'est ce qu'a annoncé la Maison-Blanche, qui précise que les plans pour les discussions techniques à venir n'ont pas été finalisés. C'est la fin de ce flash, une très bonne journée à toutes et à tous.
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J'ai connu la xénophobie, on m'a traité de sale espagnol, on m'a dit va bouffer ton pain dans ton pays. Et pendant quelque temps, je me suis senti réfugié. Mais très rapidement, je me suis rendu compte que c'est pas parce que j'étais un réfugié. C'était pas pour ça. C'est parce qu'on était pauvre.

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1: En plus de ça, c'est vrai que qu'est-ce qui faisait qu'on me reconnaissait comme un réfugié, c'est-à-dire comme quelqu'un d'ailleurs? La langue, uniquement la langue, c'est elle qui me faisait mal.
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1: Bonjour, aujourd'hui 19 juin, 170e jour de l'année, nous fêtons les Romuald et les Gervais. C'est aussi la journée mondiale de sensibilisation à la drépanocytose. C'est le 19 juin 1920 que naissait Yves Robert, disparu en mai 2002. Quant à Jenna Wallands, née le 19 juin 1930, elle nous a quittés en août 2024. Joyeux anniversaire à Chico Buarque, né le 19 juin 1944, au prix Nobel de la paix 1991, Aung San Suu Kyi, né en 1945 à Philippe Manœuvre, né en 1954 comme Kathleen Turner. Joyeux anniversaire à l'ex-maire de Paris, Anne Hidalgo, né en 1959, et à un ancien maire de Londres et ex-premier ministre britannique, Boris Johnson, né en 1964. Enfin, joyeux anniversaire à Poppy Montgomery et Jean Dujardin, nés tous les deux.

le 19 juin 1972. C'est aussi le 19 juin 1986 que nous quittait Coluche, né en octobre 1944, et en 2018, Coco, femelle gorille en captivité capable de communiquer en langue américaine des signes et qui était née en juillet 1971. Le 19 juin 1790, la noblesse et le clergé sont abolis en France. En 1964, Éric Tabarly remporte la transatlantique en solitaire. Il parcourt la distance Plymouth-Newport en 26 jours, 6 heures et 2 minutes. En 2000, les sociétés Vivendi, Seagram et Canal+ fusionnent pour devenir un géant du multimédia. En 2014, Felipe de Bourbonne devient roi d'Espagne sous le nom de Felipe VI. Enfin, le 19 juin 2018, le déploiement du DAB+ est lancé en France, en commençant par les Hauts-de-France. Le dicton du jour, Saint-Gervais, quand il est beau, tire Médard et Barnabé de l'eau. Demain, vous penserez à fêter les Sylvères.

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2: Née le 10 août 1916 à Tanger, au Maroc, Colette Mars rêve de devenir chanteuse. Elle se présente en 1939 à un concours de chant et remporte le premier prix. Ses parents refusent toutefois qu'elle se lance dans la variété. En 1944, elle rencontre Joséphine Becker qui lui conseille de monter un tour de chant. Colette Mars grimpe pour la première fois sur scène et enregistre 2 ans plus tard son premier 78 tours comportant 2 chansons. Le vent emporte ma chanson et un refrain chanté. Parallèlement, elle joue quelques rôles au cinéma, comme dans les films Miroir, aux côtés de Daniel Gélin, et Aux yeux du souvenir, avec Jean Marais et Michel Morgan. Entre petit écran et chansons, la vie de Colette Mars est bien remplie. Ses principaux succès musicaux demeurent Jimbo l'éléphant, Il allumait les réverbères, Tout Paris chante et la chanson qui nous suivait. Faite chevalier de la Légion d'honneur, cette dame de la vie artistique française, partageant son domicile entre Paris et Cran-sur-Cière, s'éteint le 15 mars 1995 à Sion, en Suisse, emportée par une cruelle maladie.

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2: Né le 2 juillet 1908 à Ambert, dans le Puy-de-Dôme, Jeanne Chacun est la quatrième fille d'une famille très pauvre. À la suite du décès de son père, elle est hébergée dans un hospice de vieillards, puis est placée dans une famille d'accueil où elle est engagée comme bonne à tout faire. À 15 ans, elle débarque à Paris et travaille dans une usine, avant d'exercer différents petits emplois. Adorant par-dessus tout le champ, elle se produit de ci de là, tout en faisant la quête avec son amie Edith Piaf. En 1938, elle signe son premier contrat au Tourbillon, où elle empoche la modeste somme de 90 francs par jour. Au début de la guerre, Jeanne Chacun est engagée dans l'orchestre Émile Vacher. Sa carrière prend alors de l'ampleur. Elle chante « Lily Bye Bye »,« J'ai pleuré sur tes pas »,« Le Vagabond », »,« La boîte à matelots » et est consacrée reine du Musette en 1947. Fréquentant les nombreuses vedettes du milieu du XXe siècle, dont notamment Frel, Damia et Georgius, elle se produit dans les salles les plus populaires de Paris, comme l'Européen et l'Alhambra. Jeanne Chacun met un terme à sa carrière en 1958, tout en donnant bénévolement, occasionnellement, quelques représentations. Elle s'éteint à Créteil le 29 janvier 1974.

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0: En mai 68, vous sortez votre premier succès, Alouette.
1: Ah oui, c'était... Je m'y attendais pas. D'ailleurs, on l'avait enregistré plusieurs mois auparavant. Et puis, il y a les événements de mai 68, il y a un grand trouble politique, il y a eu une révolution en France. Et à la fin de la révolution, ben, je me retrouve numéro un au hit-parade, mais numéro un carrément devant les Beatles. C'était sidérant. Je savais pas où j'étais.
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2: Né le 19 février 1938 à Jérusalem, Rika Zaraï effectue son service militaire obligatoire en Israël à l'âge de 17 ans, avant de débarquer à Paris où elle se produit dans de petits cabarets de la rive gauche. Remarquée alors par Eddie Barclay, elle enregistre l'Olivier et Havana Gila qui sont diffusés à la radio.

Rick Azaray rencontre un succès de plus en plus conséquent et assure également la première partie du récital de Jacques Brel à l'Olympia en 1961. En 1963, elle enregistre « Tournée Manège », un nouveau succès retentissant.

Ces disques se vendent par milliers et les succès s'enchaînent. Casade Choc en 1969, Les Jolies Cartes Postales en 71, ou bien encore Sans Chemise, Sans Pantalon en 1975.

À partir des années 80, Rick Azaray s'illustre dans la promotion de la médecine des plantes, ce qui lui attire bien des ennuis. Poursuivi par l'ordre des médecins, elle se reconvertit alors dans les livres de cuisine. La plus célèbre des chanteuses d'origine israélienne, ayant fait carrière en France, s'éteint le 23 décembre 2020 à Paris.

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1: Il est 18h.
2: Bonsoir, l'Aisne, le Nord, l'Oise, le Pas-de-Calais et la Somme ont été placés en vigilance orange aux orages aujourd'hui. L'épisode de chaleur se poursuit par ailleurs et s'annonce étendu, durable et intense selon Météo France. Plus de la moitié des départements français sont placés en vigilance orange canicule. Le pic caniculaire remarquable est attendu entre dimanche et mardi avec des pointes à 40 degrés en particulier sur l'ouest et le centre. Les fortes chaleurs poussent de nombreux établissements scolaires à adapter leurs horaires, voire à annuler les cours. Au total, 784 établissements sont concernés par des aménagements horaires ou des fermetures temporaires. Christophe Ellul, condamné à 4 ans de prison avec sursis pour homicide involontaire après la mort de sa compagne Elisa Pilarski, tuée en 2019 par son pitbull, Curtis, a fait appel de cette décision, un appel qui suspend également l'euthanasie du chien qui avait été ordonnée par la justice. Le collectif Voix d'Iran annonce que la préfecture de police de Paris a interdit une grande manifestation prévue demain à Paris. Les organisateurs espéraient mobiliser 100 000 personnes venues de toute l'Europe afin de dénoncer les violations des droits humains en Iran et réclamer l'arrêt immédiat des exécutions et la libération des prisonniers politiques. Après la signature du protocole d'accord entre États-Unis et Iran, le détroit d'Hormuz a été officiellement rouvert, annonce l'autorité mise en place par les gardiens de la Révolution pour contrôler ce passage maritime. Le passage des navires qui soumettront leurs demandes en respectant les points requis sera autorisé, précise-t-elle. C'est la fin de ce flash, une bonne fin de journée à notre écoute.
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5: Je reste toujours optimiste, c'est-à-dire que je ne crois pas au bonheur absolu, mais je crois qu'au quotidien, il y a des petits bonheurs tout le temps. Encore faut-il arriver à les saisir et à en profiter. Et ça, j'avoue que j'y arrive de mieux en mieux. Et c'est ce que j'essaye de dire. Voilez, sans-les les petits bonheurs quotidiens. Attrape-les, fais-en quelque chose et perds pas trop de temps dans la déprime. Enfin, c'est normal de déprimer par moments et de pas être bien dans ses baskets. C'est quand même pas facile la vie tous les jours, mais c'est merveilleux.
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1: Bonjour à tous, aujourd'hui gros plan sur Mickey Green. Né en juin 1984 à Sydney, Mickey Green, de son vrai nom Michaela Garman, est chanteuse. Fille de Marc, technicien en avionique, et d'Alice, enseignante. Elle a également une sœur aînée nommée Anke. Mickey vit le divorce de ses parents en 1993 et est élevée par sa maman. Son papa reste un pilier dans son éducation et lui fait notamment découvrir la musique et la chanson. Passionnée par cet univers, la jeune fille joue de la batterie dans un groupe de rock et de jazz au lycée, un amour qu'elle développe grâce à son travail d'étudiante dans un magasin de disques. Si Mickey rêve d'une carrière de chanteuse, c'est vers le mannequinat qu'elle se tourne d'abord. Arrivée à Paris à l'âge de 18 ans, la jeune femme commence à travailler comme modèle. Elle garde cependant au fond d'elle sa passion pour la musique et n'hésite pas à prendre sur ses pauses pour composer des chansons à l'aide d'un stylo et du logiciel GarageBand. L'artiste produit son premier single « Oh » à l'été 2007. Le succès est immédiat. Son premier album White T-shirt sort quelques mois plus tard. Après une tournée en France et un Olympia, Mickey sort en 2010 son deuxième album nommé Honky Tonk. Trois ans plus tard, le disque Daddy voit le jour. On se retrouve très vite avec d'autres infos.
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2: Née le 17 janvier 1944 à Paris, Françoise Hardy vit une enfance plutôt triste dans un environnement familial perturbé par la séparation de ses parents. Elle se réfugie alors dans la lecture et écoute les chansons diffusées à la radio dans les années 50. Elle affectionne Tino Rossi, Luis Mariano et surtout Georges Guettari, qu'elle trouve particulièrement séduisant. L'avènement du rock'n'roll est un déclic pour Françoise, qui découvre alors Elvis Presley et Cliff Richard sur Radio Luxembourg. À 16 ans, le bac en poche, elle demande une guitare et pose ses premiers mots traduisant ses états d'âme. Après avoir fréquenté le petit conservatoire de la chanson de Mireille, elle se présente chez Vogue, qui a notamment produit un certain Johnny Hallyday. Mademoiselle Hardy fait officiellement sa première apparition à la télévision le 6 février 1962 avec sa chanson « La fille avec toi », suivie de cette même année de l'immortel « Tous les garçons et les filles ». ».

Ce tube issu tout droit de la vague yéyé la consacre nouvelle idole de la chanson. Sa popularité franchit allègrement les frontières et les succès s'enchaînent, parmi lesquels « La maison où j'ai grandi » en 66, « Comment te dire adieu » en 68, « Message personnel » en 73 et « Musique soul » en 78. Quand

En septembre 67, Françoise Hardy rencontre Jacques Dutronc et tous deux donnent naissance à Thomas Dutronc en 1973. Malheureusement pour elle, Dutronc enchaîne les conquêtes amoureuses, dont la plus célèbre se nomme Romy Schneider. Elle hésite alors à rompre, mais s'en sent incapable. Françoise Hardy et Jacques Dutronc se marient en 1981 pour finalement se séparer définitivement 7 ans plus tard. Tous deux restent néanmoins très liés, bien qu'elle réside à Paris et lui en Corse. En 2004, un cancer du système lymphatique, la maladie de Hodgkin, vient frapper Françoise Hardy. Luttant de très nombreuses années, elle demande à pouvoir s'en aller dignement. Hélas, le droit français lui interdit de mettre fin à ses jours. Elle meurt finalement le 11 juin 2024 à Neuilly-sur-Seine, de manière naturelle. Son fils Thomas annonce alors pudiquement sa disparition par ces 3 mots: « Maman est partie ».

Au départ, je faisais de la matière sonore. C'est-à-dire, je faisais de la, disons, un son avec un piano, des percussions, des résonances, des réverbérations. En fait, ce qui m'a donné envie de chanter, parce qu'en fait, j'aime pas tellement les voix de chanteurs, et j'aimais encore moins la mienne. Mais la résonance m'attirait. Donc, c'était pas une voix de chanteur, c'était ni la voix, comme je vous parle maintenant, c'était une voix trafiquée. Et moi, sur tous mes albums, c'est moi qui fais mes voix. Je les mélange avec des choses, mais j'aurais pas du tout envie de vous chanter une chanson a cappella. Je refuse. Quand on me demande, je refuse.

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2: Né le 27 novembre 1931 au Havre, Jacqueline Danneau fréquente le célèbre petit conservatoire de la chanson de Mireille au début des années 60. Elle est alors remarquée par Georges Brassens, qui l'a fait se produire en 1962 lors de la première partie de son récital à l'Olympia. En 1965, elle participe au concours de la Rose d'Or d'Antibes et chante « Non c'est rien », titre remarqué qui sera repris immédiatement en version anglaise sous le nom de « Free Again » par Barbara Streisand.

Jacqueline Dano poursuit sa carrière dans les années 70 et 80 en se produisant fréquemment à l'étranger. Elle devient, à l'image de Juliette Gréco, une véritable ambassadrice de la chanson française. Citons parmi ses plus grands succès Le Manteau Gris, Marie Marie, Les Amants Merveilleux ou bien encore Ce Merveilleux Silence. Parallèlement, elle tourne dans une quinzaine de téléfilms et dans une vingtaine de films, sans oublier plusieurs apparitions sur les planches. Elle nous quitte le 28 novembre 2021 à Herblay-sur-Seine, le lendemain de ses 90 ans.

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2: Né le 30 avril 1945 à Berne, Michel Buller passe son enfance dans le Jura suisse, près de Sainte-Croix, et devient professeur des écoles. Mais très attiré par la chanson, bercé d'ailleurs par les chants populaires entonnés dans le cercle familial, il se rend alors à Paris, où il devient ami avec Gilles Vigneault. Il y mène alors une vie de bohème, insouciante, mais toutefois fructueuse. Son premier album, intitulé « Helvétiquement vôtre », le fait connaître. Défendant corps et âme ses idées gauchistes, il prend position pour la défense du droit d'asile et s'inquiète du fossé grandissant entre les riches et les pauvres. De très nombreuses de ses chansons militent justement pour une certaine justice sociale, parmi lesquelles les immigrés, ils étaient 8 Polonais et Jamel.
3: Dans

0: Très engagé, Michel Buller prend part à des actions de solidarité et de défense des opprimés, comme lorsqu'il chante son soutien au peuple palestinien. Auteur de plus de 250 chansons et d'une vingtaine de romans, essais et pièces de théâtre, le Vaudois reçoit en 2013 le prix Jacques Douai. Victime d'un infarctus, Michel Buller s'éteint au CHU de Lausanne le 7 novembre 2022.
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0: Ce qui est important, c'est l'instant. C'est la conversation entre le public et moi. C'est le moment de vérité. C'est ça, d'ailleurs, c'est une chose qu'on ne peut pas définir. C'est quand on entre en scène, comme ça, quand j'arrive. Vous savez, on s'isole, on s'enferme. Je m'absente tout à fait pour pouvoir mieux donner. C'est important, ça, c'est de donner. C'est une histoire d'amour entre le public et moi.
1: Ah!

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3: Il est 19h.
4: Bonsoir, l'Aisne, le Nord, l'Oise, le Pas-de-Calais et la Somme ont été placés en vigilance orange aux orages aujourd'hui. L'épisode de chaleur se poursuit par ailleurs et s'annonce étendu, durable et intense selon Météo France. Plus de la moitié des départements français sont placés en vigilance orange canicule. Le pic caniculaire remarquable est attendu entre dimanche et mardi avec des pointes à 40 degrés en particulier sur l'ouest et le centre. Les fortes chaleurs poussent de nombreux établissements scolaires à adapter leurs horaires, voire à annuler les cours. Au total, 784 établissements sont concernés par des aménagements horaires ou des fermetures temporaires. Christophe Ellul, condamné à 4 ans de prison avec sursis pour homicide involontaire après la mort de sa compagne Elisa Pilarski, tuée en 2019 par son pitbull, Curtis, a fait appel de cette décision, un appel qui suspend également l'euthanasie du chien qui avait été ordonné par la justice. Le collectif Voix d'Iran annonce que la préfecture de police de Paris a interdit une grande manifestation prévue demain à Paris. Les organisateurs espéraient mobiliser 100 000 personnes venues de toute l'Europe afin de dénoncer les violations des droits humains en Iran et réclamer l'arrêt immédiat des exécutions et la libération des prisonniers politiques. Après la signature du protocole d'accord entre États-Unis et Iran, le détroit d'Hormuz a été officiellement rouvert, annonce l'autorité mise en place par les gardiens de la Révolution pour contrôler ce passage maritime. Le passage des navires qui soumettront leurs demandes en respectant les points requis sera autorisé, précise-t-elle. C'est la fin de ce flash, une bonne fin de journée à notre écoute.
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1: J'ai connu la xénophobie, on m'a traité de sale espagnol, on m'a dit va bouffer ton pain dans ton pays. Et pendant quelque temps, je me suis senti réfugié. Mais très rapidement, je me suis rendu compte que c'est pas parce que j'étais réfugié. C'était pas pour ça. C'est parce qu'on était pauvre.

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1: En plus de ça, c'est vrai que puisqu'il faisait qu'on me reconnaissait comme un réfugié, c'est-à-dire comme quelqu'un d'ailleurs, la langue, uniquement la langue, c'est elle qui me faisait mal.
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1: Entrez dans le grenier.

les petites boîtes remplies d'eau munies d'un habile dispositif. Jeu d'adresse, mini flipper, anneau à enfiler. Le gadget se transporte dans la poche et peut occuper son utilisateur pendant des heures s'il n'est pas du genre impatient. Les activités manuelles

également à la mode. Elle se modernise, les tampons en creux reprennent les personnages des comics américains de Marvel. Quant au shaker magique de chez Mako, il permet, avec un moule et un peu de plâtre, de faire apparaître des personnages de Walt Disney. Même le célèbre arbre magique se renouvelle. La version d'origine existe toujours, mais il est directement concurrencé par le château Citrouille, qui s'ouvre sur un mini royaume et ses petits personnages. Et pour ceux qui désirent laisser vagabonder leurs pensées, le tapis touffe est idéal. Grâce à de petits poupons de laine empilés dans un cadre plastique de couleur, les enfants confectionnent d'amusants petits tapis au motif de Mickey et ses amis. Une activité possible, même devant la télévision, que demander de mieux ? Et dans la playlist de 1999, on écoute Patrick Bruel avec le titre « Pour la vie ».

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2: Né le 22 novembre 1950 à Bruxelles, Art Sullivan, de son vrai nom Mark Lienaar van Lint de Jeugd, est repéré par le producteur Jacques Verdonk, qui va lancer sa carrière. Le jeune Belge enregistre alors plusieurs tubes incontournables dans les années 70, comme « Petite fille aux yeux bleus »,« Adieu sois heureuse », »,« Une larme d'amour » ou bien encore « Donne, donne-moi ». En un peu moins d'un demi-siècle, il aura vendu plus de 10 millions de disques dans de très nombreux pays. Art Sullivan, atteint d'un cancer, nous quitte le 27 décembre 2019.

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1: J'ai choisi un métier qui paraît plus difficile pour une femme, c'est-à-dire le métier de la nuit. 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
1: Il est 20h.
2: Bonsoir, l'Aisne, le Nord, l'Oise, le Pas-de-Calais et la Somme ont été placés en vigilance orange aux orages aujourd'hui. L'épisode de chaleur se poursuit par ailleurs et s'annonce étendue, durable et intense selon Météo France. Plus de la moitié des départements français sont placés en vigilance orange canicule. Le pic caniculaire remarquable est attendu entre dimanche et mardi avec des pointes à 40 degrés en particulier sur l'ouest et le centre. Les fortes chaleurs poussent de nombreux établissements scolaires à adapter leurs horaires, voire à annuler les cours. Au total, 784 établissements sont concernés par des aménagements horaires ou des fermetures temporaires. Christophe Hellul, condamné à 4 ans de prison avec sursis pour homicide involontaire après la mort de sa compagne Elisa Pilarski, tuée en 2019 par son pitbull, Curtis a fait appel de cette décision, un appel qui suspend également l'euthanasie du chien qui avait été ordonnée par la justice. Le collectif Voix d'Iran annonce que la préfecture de police de Paris a interdit une grande manifestation prévue demain à Paris. Les organisateurs espéraient mobiliser 100 000 personnes venues de toute l'Europe afin de dénoncer les violations des droits humains en Iran et réclamer l'arrêt immédiat des exécutions et la libération des prisonniers politiques. Après la signature du protocole d'accord entre États-Unis et Iran, le détroit d'Hormuz a été officiellement rouvert, annonce l'autorité mise en place par les gardiens de la Révolution pour contrôler ce passage maritime. Le passage des navires qui soumettront leurs demandes en respectant les points requis sera autorisé, précise-t-elle. C'est la fin de ce flash, une bonne fin de journée à notre écoute.
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également à la mode. Elle se modernise, les tampons encreux reprennent les personnages des comics américains de Marvel. Quant au shaker magique de chez Mako, il permet, avec un moule et un peu de plâtre, de faire apparaître des personnages de Walt Disney. Même le célèbre arbre magique se renouvelle. La version d'origine existe toujours, mais il est directement concurrencé par le château Citrouille, qui s'ouvre sur un mini royaume et ses petits personnages. Et pour ceux qui désirent laisser vagabonder leurs pensées, le tapis tout est idéal. Grâce à de petits poupons de laine empilés dans un cadre plastique de couleur, les enfants confectionnent d'amusants petits tapis au motif de Mickey et ses amis. Une activité possible, même devant la télévision, que demander de mieux ? Et dans la playlist de 1999, on écoute Patrick Bruel avec le titre « Pour la vie ».

Il y a toujours trois périodes dans n'importe quoi, dans la vie en général, et surtout dans la musique. Première période, si on est doué, on chante très bien, parfaitement bien, car il n'y a que l'instinct. La deuxième, c'est la plus horrible, on contrôle. En général, on n'est pas assez intelligent pour avoir autant de qualité que le talent instinctif qu'on peut avoir. Et la troisième période est celle où, selon qu'on soit plus ou moins en forme, on contrôle juste assez l'instinct et juste assez la technique pour être maître de ses moyens.

0: je jouais du piano et puis j'habite un appartement et comme dans tous les appartements, le piano ça fait du bruit. Hein. Tous les gens se plaignaient, oui, il a joué à 10h du soir, il a joué à 3h ce matin. J'étais un merdeur quoi, j'étais... Et puis après j'ai fait des chansons pour Edith. Et l'emmerdeur était devenu, vous savez, au troisième étage, il y a le compositeur d'Edith Piaf. Et là, j'avais droit à des bonjour monsieur, merci monsieur. Plus jamais personne ne s'est plaint que je faisais du bruit. Ça faisait partie du miracle.
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2: Né en 1936, Michel Cogoni est avant tout un célèbre animateur de radio et de télévision. Il anime avec Fabrice l'émission En public sur RTL intitulée Super Hit Parade et produit au début des années 60 l'émission Écoutez-moi, destinée aux femmes. C'est principalement grâce à une autre émission portant le nom de Dans le vent sur Europe 1 qu'il se fait connaître. Parallèlement à son métier d'animateur, Michel Cogoni mène une carrière de chanteur et enregistre plusieurs vinyles, dont Bye Bye Valentine en 1963, Ce Monde en 64, Sans aucun mot d'amour en 68 et surtout le titre Monia en 1968 qui rencontre un énorme succès. Las, il trouve la mort le 9 août 1969 dans un accident de voiture et disparaît ainsi brutalement à 33 ans.

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2: Il est 21h.
3: Bonsoir, l'Aisne, le Nord, l'Oise, le Pas-de-Calais et la Somme ont été placés en vigilance orange aux orages aujourd'hui. L'épisode de chaleur se poursuit par ailleurs et s'annonce étendue, durable et intense selon Météo France. Plus de la moitié des départements français sont placés en vigilance orange canicule. Le pic caniculaire remarquable est attendu entre dimanche et mardi avec des pointes à 40 degrés en particulier sur l'ouest et le centre. Les fortes chaleurs poussent de nombreux établissements scolaires à adapter leurs horaires, voire à annuler les cours. Au total, 784 établissements sont concernés par des aménagements horaires ou des fermetures temporaires. Christophe Hellul, condamné à 4 ans de prison avec sursis pour homicide involontaire après la mort de sa compagne Elisa Pilarski, tuée en 2019 par son pitbull, Curtis a fait appel de cette décision, un appel qui suspend également l'euthanasie du chien qui avait été ordonnée par la justice. Le collectif Voix d'Iran annonce que la préfecture de police de Paris a interdit une grande manifestation prévue demain à Paris. Les organisateurs espéraient mobiliser 100 000 personnes venues de toute l'Europe afin de dénoncer les violations des droits humains en Iran et réclamer l'arrêt immédiat des exécutions et la libération des prisonniers politiques. Après la signature du protocole d'accord entre États-Unis et Iran, le détroit d'Hormuz a été officiellement rouvert, annonce l'autorité mise en place par les gardiens de la Révolution pour contrôler ce passage maritime. Le passage des navires qui soumettront leurs demandes en respectant les points requis sera autorisé, précise-t-elle. C'est la fin de ce flash, une bonne fin de journée à notre écoute.
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4: Née le 7 février 1885 à Brest, Berthe Silva ne connaît le succès qu'en 1928, grâce à l'accordéoniste et compositeur Léon Reiter, qui lui demande de chanter « Les Roses Blanches » à l'antenne de Radio Tour Eiffel.

Le triomphe est phénoménal. Berthe Silva reçoit des milliers de lettres d'admirateurs. Elle a 43 ans et débute tardivement une carrière qui marquera l'histoire de la chanson française, grâce à d'autres énormes succès, parmi lesquels « On n'a pas tous les jours 20 ans »,« Mon vieux pâteau » et « Du gris ». Elle enregistre plus de 250-78 tours et vend jusqu'à 1000 disques par jour, ce qui est gigantesque pour l'époque. Elle est tant aimée que lors de ses représentations à l'Alcazar de Marseille, ses admirateurs survoltés, déchaînés, arrachent les sièges et défoncent la porte de sa loge. Minée par les excès d'alcool, Berthe Silva, qui fut la compagne du célèbre chanteur Fred Gouin, meurt le 26 mai 1941 à Marseille.

deviennent également à la mode. Elles se modernisent, les tampons encre reprennent les personnages des comics américains de Marvel. Quant au shaker magique de chez Mako, il permet, avec un moule et un peu de plâtre, de faire apparaître des personnages de Walt Disney. Même le célèbre arbre magique se renouvelle. La version d'origine existe toujours, mais il est directement concurrencé par le château Citrouille, qui s'ouvre sur un mini-royaume et ses petits personnages. Et pour ceux qui désirent laisser vagabonder leurs pensées, le tapis-touffe est idéal. Grâce à de petits poupons de laine empilés dans un cadre plastique de couleur, les enfants confectionnent d'amusants petits tapis aux motifs de Mickey et ses amis. Une activité possible, même devant la télévision, que demander de mieux ? Et dans la playlist de 1999, on écoute Patrick Bruel avec le titre « Pour la vie ».

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2: Né le 6 février 1845 à Bayonne, Paulus débute sa carrière à Paris en 1864 dans les cafés-concerts et se produit fréquemment dans les salles de l'Alhambra et à l'Eldorado. On le considère comme un chanteur de concert qui interprète la romance ainsi que des chansons grivoises et polissonnes. Parmi ses nombreux succès, mentionnons « Les pompiers de Nanterre » en 1868, « Le Père la victoire » en 89 et surtout « En revenant de la revue » en 1886, chanson militaire emblématique de la fin du 19e, rendant hommage aux soldats français. Dès 1891, il effectue des tournées dans plusieurs pays et rachète différentes salles de spectacle, dont le Bataclan, où se pressent chaque soir des centaines de spectateurs, ainsi que les artistes de cette époque, parmi lesquels Aristide Bruand et Paul Delmette. Grand dépensier, Paulus se retrouve rapidement sans le sou. Fatigué, il cesse toute activité de scène en 1906 et meurt le 1er juin 1908 près de Paris, dans une misère indéfinissable.
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2: Né en 1936 au Québec, Raymond Rouleau, fils d'une famille de musiciens, apprend très jeune la guitare. Il débute sa carrière dans des soirées paroissiales en interprétant les chansons de ses idoles que sont Paul Brunel et Marcel Martel. Les rythmes country, western canadiens, sont très appréciés. Cela va ainsi lui donner l'idée de composer lui-même des chansons comme « Tu refuses mon cœur » en 1957, son premier grand succès. De plus en plus populaire, Raymond Rouleau effectue des tournées non seulement au Québec, mais également aux États-Unis. Les titres à succès sont nombreux, parmi lesquels « Le ciel a pris ma fiancée »,« Les larmes de Sainte-Anne » et « Unis pour la vie ». À côté de ses propres compositions, il remet au goût du jour certaines chansons de Johnny Cash, comme « Le Matador » et « Mon cœur bat de joie ». En 2001, le Canadien décide de cesser son activité professionnelle et nous quitte le 7 juin 2006.

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2: Né en 1893 à Bucarest, Léon Reiter est avant tout un compositeur de chansons, avant d'être lui-même interprète, popularisant à merveille le style musette et enregistrant les premiers disques du genre dans les années 20. Il met en musique en 1926 la célèbre chanson « Les Roses Blanches », chantée par Berthe Silva.

0: Il compose d'innombrables œuvres à succès, principalement pour Berthe Silva, comme La prière dit Petit Gueux en 1928 et On n'a pas tous les jours 20 ans en 1934. Avec Vincent Scotto, il écrit Rosalie est partie, qu'il interprète lui-même en 1930. Cet accordéoniste, parolier et compositeur meurt à Paris le 5 juin 1978.
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1: Il est 22h.
2: Bonsoir, l'Aisne, le Nord, l'Oise, le Pas-de-Calais et la Somme ont été placés en vigilance orange aux orages aujourd'hui. L'épisode de chaleur se poursuit par ailleurs et s'annonce étendue, durable et intense selon Météo France. Plus de la moitié des départements français sont placés en vigilance orange canicule. Le pic caniculaire remarquable est attendu entre dimanche et mardi avec des pointes à 40 degrés en particulier sur l'ouest et le centre. Les fortes chaleurs poussent de nombreux établissements scolaires à adapter leurs horaires, voire à annuler les cours. Au total, 784 établissements sont concernés par des aménagements horaires ou des fermetures temporaires. Christophe Hellul, condamné à 4 ans de prison avec sursis pour homicide involontaire après la mort de sa compagne Elisa Pilarski, tuée en 2019 par son pitbull, Curtis, a fait appel de cette décision, un appel qui suspend également l'euthanasie du chien qui avait été ordonnée par la justice. Le collectif Voix d'Iran annonce que la préfecture de police de Paris a interdit une grande manifestation prévue demain à Paris. Les organisateurs espéraient mobiliser 100 000 personnes venues de toute l'Europe afin de dénoncer les violations des droits humains en Iran et réclamer l'arrêt immédiat des exécutions et la libération des prisonniers politiques. Après la signature du protocole d'accord entre États-Unis et Iran, le détroit d'Hormuz a été officiellement rouvert, annonce l'autorité mise en place par les gardiens de la Révolution pour contrôler ce passage maritime. Le passage des navires qui soumettront leurs demandes en respectant les points requis sera autorisé, précise-t-elle. C'est la fin de ce flash, une bonne fin de journée à notre écoute.
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Entrez dans le grenier de Willy et bienvenue dans les années 80-90 et en cette période où l'individualisme fait loi, certains enfants et ados doivent s'occuper seuls. 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

manuels reviennent également à la mode, elles se modernisent, les tampons encreux reprennent les personnages des comics américains de Marvel. Quant au shaker magique de chez Mako, il permet, avec un moule et un peu de plâtre, de faire apparaître des personnages de Walt Disney. Même le célèbre arbre magique se renouvelle. La version d'origine existe toujours, mais il est directement concurrencé par le château Citrouille, qui s'ouvre sur un mini royaume et ses petits personnages. Et pour ceux qui désirent laisser vagabonder leurs pensées, le tapis touffe est idéal.

un métier où il faut être lucide et ne pas avoir l'air d'être lucide. Voilà. C'est pour ça qu'on dit qu'on est des comédiens, qu'on est des cabots. Et bien sûr, nous sommes des cabots et des comédiens. Et c'est pas facile, vous savez. Quand j'écris de la musique, je travaille pas. Mais quand je suis en scène, je travaille. Parce que je suis devant un tour incroyable. Je fais tomber les pièces comme je peux, et puis je les ramasse, et puis pendant 2 heures, vous comprenez. C'est comme ça que ça se passe.

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3: Né le 13 janvier 1938 au Caire, Richard Anthony passe son enfance en Égypte avant de s'exiler en Argentine puis en Angleterre en raison de la montée du nationalisme. Il s'installe finalement en France au début des années 50. Influencé par la musique pop, il remet au goût du jour des chansons anglophones en les interprétant en français. Son premier grand succès, intitulé « Nouvelle vague » en 1959, reprise de « Three Cool Cats » des Coasters, se vend à un demi-million d'exemplaires.

Ce lanceur de twist en France enregistre également d'autres tubes incontournables, parmi lesquels La leçon de twist en 61, À présent tu peux t'en aller en 62, Itsy petit bikini en 63, Arrangez mon amour en 67, et surtout, Et j'entends siffler le train, un succès véritablement incroyable.

Au milieu des années 60, Richard Anthony décide de passer son brevet de pilote afin de pouvoir se déplacer le plus rapidement possible pour donner ses 300 concerts annuels. Après un passage à vide au début des années 70, il se produit à nouveau en tête des hit parades, grâce notamment au titre « Amoureux de ma femme » en 1974.

Par la suite, il continue à se produire dans de nombreux galas, en tenant avec bonheur ses refrains les plus populaires. En 2006, il est tête d'affiche des tournées « Âge tendre et tête de bois ». Atteint d'un cancer, cet artiste surnommé « le père tranquille du rock » s'éteint le 19 avril 2015 à Pégomas, dans les Alpes-Maritimes. Fait officier des Arts et des Lettres en 2011, il aura enregistré plus de 600 titres et vendu plus de 500 millions de disques. Phénoménal !

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2: Né le 23 juillet 1953 à Châtelet, à l'ouest de la Belgique, Claude Barzotti grandit en Italie et apprend l'accordéon et la guitare tout en prenant des cours de solfège. À 18 ans, il s'installe en Belgique, exerce de petits boulots et se produit dans les bals du samedi soir. En 1975, alors âgé de 22 ans, l'Italien d'origine devient directeur artistique chez les disques Vogue. Il écrit des chansons et enregistre un tube très remarqué en 1981 qui va lancer comme un tremplin sa carrière. Son nom, Madame.

0: deux autres tubes absolument mémorables en 1983 vont faire exploser les ventes de disques. Le Rital, suivi de « Je ne t'écrirai plus ».
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0: Claude Barzotti, qui préférait qu'on le qualifie plutôt de chanteur d'émotion que romantique, poursuit sa carrière en enregistrant plusieurs autres albums, malheureusement moins remarqués, parmi lesquels « Je t'apprendrai l'amour » en 1996 et « Le temps qui passe » en 2015. En mal de vivre, il sombre dans l'addiction de l'alcool, buvant jusqu'à 7 bouteilles de whisky par jour. En 2022, gravement malade, le célèbre Rital romantique décide de mettre un terme à sa carrière. Il nous quitte le 24 juin 2023 à l'âge de 69 ans à Cours-Saint-Étienne.
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3: Né le 18 juillet 1932 à Paris, Jean-Claude Massoulier est à la fois comédien, animateur, poète et chanteur. On le retrouve au cinéma dans plusieurs films à partir de 1961, dont « Tout le monde il est beau, tout le monde il est gentil » de Jean Yann et « Je suis timide, mais je me soigne » de Pierre Richard. À la télévision, il anime l'émission populaire « L'homme qui n'en savait rien » et collabore également avec le célèbre homme de radio et animateur Pierre Bellemare. Du côté de la chanson, Jean-Claude Massoulier écrit des textes pour les frères Jacques, comme « Chanson sans calcium », pour Marcel Amont, « La Jaguar » et pour Jean Ferrat, « Maria ». Il interprète également lui-même ses propres œuvres, comme « Le twist agricole »,« C'est ça le rugby »,« La quille »,« Des pommes et des noix » et « Les petits vieux ». Il nous quitte le 3 septembre 2009 à Vannes.
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1: Il est 23h.
2: Bonsoir, l'Aisne, le Nord, l'Oise, le Pas-de-Calais et la Somme ont été placés en vigilance orange aux orages aujourd'hui. L'épisode de chaleur se poursuit par ailleurs et s'annonce étendu, durable et intense selon Météo France. Plus de la moitié des départements français sont placés en vigilance orange canicule. Le pic caniculaire remarquable est attendu entre dimanche et mardi avec des pointes à 40 degrés en particulier sur l'ouest et le centre. Les fortes chaleurs poussent de nombreux établissements scolaires à adapter leurs horaires, voire à annuler les cours. Au total, 784 établissements sont concernés par des aménagements horaires ou des fermetures temporaires. Christophe Hellul, condamné à 4 ans de prison avec sursis pour homicide involontaire après la mort de sa compagne Elisa Pilarski, tuée en 2019 par son pitbull, Curtis, a fait appel de cette décision, un appel qui suspend également l'euthanasie du chien qui avait été ordonné par la justice. Le collectif Voix d'Iran annonce que la préfecture de police de Paris a interdit une grande manifestation prévue demain à Paris. Les organisateurs espéraient mobiliser 100 000 personnes venues de toute l'Europe afin de dénoncer les violations des droits humains en Iran et réclamer l'arrêt immédiat des exécutions et la libération des prisonniers politiques. Après la signature du protocole d'accord entre États-Unis et Iran, le détroit d'Hormuz a été officiellement rouvert, annonce l'autorité mise en place par les gardiens de la Révolution pour contrôler ce passage maritime. Le passage des navires qui soumettront leurs demandes en respectant les points requis sera autorisé, précise-t-elle. C'est la fin de ce flash, une bonne fin de journée à notre écoute.
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4: Je suis un ours, je suis un type qui envoie promener tout le monde, enfin, tout ça ce n'est pas vrai. 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
1: Hey, Johnny Jane, tu te souviens du film de Gainsbourg?

les petites boîtes remplies d'eau munies d'un habile dispositif. Jeu d'adresse, mini flipper, anneau à enfiler. Le gadget se transporte dans la poche et peut occuper son utilisateur pendant des heures s'il n'est pas du genre impatient. Les activités manuelles reviennent également à la mode. Elles se modernisent. Les tampons encre reprennent les personnages des comics américains de Marvel. Quant au shaker magique de chez Mako, il permet, avec un moule et un peu de plâtre, de faire apparaître des personnages de Walt Disney. Même le célèbre arbre magique se renouvelle. La version d'origine existe toujours, mais il est directement concurrencé par le château Citrouille, qui s'ouvre sur un mini royaume et ses petits personnages. Et pour ceux qui désirent laisser vagabonder leurs pensées, le tapis tout est idéal. Grâce à de

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1: C'est un merde à qui ? 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
2: Née le 30 octobre 1917 à Saint-Pétersbourg, Anna Marly perd son père lors de la Révolution russe et se réfugie en France avec sa famille au début des années 20. Après avoir reçu une guitare dont elle ne se sépare jamais, elle est marquée par les événements entourant la Seconde Guerre mondiale. Elle se met alors à écrire ce qu'elle ressent en composant des chants qu'elle interprète ensuite devant les soldats du front. Ces derniers sont bouleversés par la beauté et la force de ses mélodies. Ses hymnes à la liberté sont repris par tous lors de la Libération. Après la guerre, Anna Marly parcourt l'Amérique du Sud, puis l'Afrique, tout en continuant à entonner ses chansons en s'accompagnant de sa guitare. Ses plus grands succès demeurent « Lorsque demain tu reviendras dans ton village »,« Paris est à nous » et surtout « La complainte du partisan » en 1943. Cette chanteuse d'origine russe, surnommée « Troubadour de la résistance » et honorée de la Légion d'honneur ainsi que de l'Ordre national du mérite, s'éteint en Alaska le 15 février 2006.
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1: Il est minuit.

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2: Né le 26 janvier 1947 à Saint-Brieuc, en Bretagne, Patrick Devers est issu d'une famille d'artistes. Sa mère, la comédienne Mado Morin, ainsi que ses frères et sœurs, participent à de nombreux films et représentations au théâtre et à la radio. Patrick passe une enfance difficile, souffrant d'une forte compétition familiale. Heureusement, à l'aube de ses 20 ans, il parvient à nouer des liens avec des acteurs alternatifs. Il partage ainsi les planches avec Coluche, Renaud ainsi que Miu Miu, dont il tombe fou amoureux. Patrick Devers se révèle au grand public en 1974 lorsqu'il tient un rôle dans le film de Bertrand Blier intitulé « Les valseuses » avec à ses côtés Gérard Depardieu et Miu Miu. On le retrouve également dans d'autres films renommés tels que « Adieu poulet »,« Série noire » et « Un mauvais fils ». Parallèlement au cinéma, le Breton développe une certaine passion pour la musique et la chanson. Outre quelques titres inédits, il compose et chante en 1971 en duo avec Françoise Hardy, « T'es pas poli ». En 1976, il crée la musique du film surnommée « F comme Fairbanks ». Puis compose et enregistre deux titres sortis en 45 tours en 1978, l'autre est « Le policier ». Le 16 juillet 1982, alors qu'il se prépare depuis plusieurs semaines à incarner le rôle principal de Marcel Cerdan dans le film « Edith et Marcel » de Claude Lelouch, il met subitement fin à ses jours en se tirant un coup de feu à l'aide d'une carabine offerte par Coluche. Les raisons réelles de son acte demeurent inconnues, d'autant plus qu'il n'a laissé aucun mot d'explication.
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0: où je peux encore surprendre les gens, c'est en jouant, en présentant tel ou tel personnage, en étant très drôle, ce qui est difficile, ou en étant très émouvant.
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2: Né le 7 octobre 1928 à Montréal, Raymond Lévesque anime la célèbre série télévisée de variété surnommée « Mes jeunes années » avec Colette Bonheur avant de rejoindre Paris en 1954. Inspiré par la guerre d'Algérie, il écrit alors l'immense succès « Quand les hommes vivront d'amour ». Cette chanson extrêmement populaire est alors interprétée par d'innombrables artistes dont voici un aperçu.

0: En 1959, Raymond Lévesque revient au Québec et fonde la première boîte à chansons surnommée Les Bozos. À partir de 1968, et sur les encouragements de Gilles Vigneault, il s'essaye à l'écriture poétique, théâtrale et romanesque. Cet auteur, compositeur, interprète, créateur de plus de 500 chansons, s'éteint le 15 février 2021 à l'âge de 92 ans, victime du Covid-19.
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2: Né le 1er mars 1883 à Paris, Dorville peut être considéré comme un chanteur comédien. En 1899, il débute pour la première fois sur scène en imitant principalement les comiques troupiers Dranem et Mayol. Il fait rire, car son style mélange une sorte de clown et un chanteur comique. De par sa gouaille mordante et son physique étonnant, on le surnomme l'homme otarie. Sa chanson la plus célèbre est « Ouin ouin ».
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2: Dorville remet également au goût du jour d'autres titres, comme « Cache ton piano »,« Elle s'était fait couper les cheveux »,« La foire d'Anières » et « C'est l'amour qui passe ». Parallèlement, il mène avec succès une carrière d'acteur, en jouant en 1930 dans « Les aventures du roi Puzzle » et en 1933 un rôle dans « Don Quichotte ». Il décède à Souillac le 10 août 1940.
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départ, je faisais de la matière sonore. C'est-à-dire, je faisais de la, disons, un son avec un piano, des percussions, des résonances, des réverbérations. En fait, ce qui m'a donné envie de chanter, parce qu'en fait, j'aime pas tellement les voix de chanteurs, et j'aimais encore moins la mienne. Mais la résonance m'attirait. Donc, c'était pas une voix de chanteur, c'était ni la voix, comme je vous parle maintenant, c'était une voix trafiquée. Et moi, sur tous mes albums, c'est moi qui fais mes voix, je les mélange avec des choses, mais j'aurais pas du tout envie de vous chanter une chanson a cappella. Je refuse. Quand on me demande, je refuse.

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2: Né le 28 octobre 1944 dans le 14e arrondissement de Paris, Coluche, de son vrai nom Michel Colucci, est davantage célèbre pour ses rôles au cinéma et dans l'interprétation de sketchs que dans le registre de la chanson. Il a néanmoins entonné quelques chansonnettes, dont notamment « Misère »,« Je suis l'andouille qui fait l'imbécile »,« Je tape un doigt » et « Sois fainéant ». Son franc-parler et sa grossièreté, sans jamais tomber dans la vulgarité selon ses dires, caractérisent le mieux son personnage. Politiquement engagé, avec des idées parfois bien arrêtées sur le système social, il se présente en 1981 à l'élection présidentielle, y obtient 16% des voix avant finalement de se retirer. Tout au long de sa carrière et grâce notamment à une incroyable facilité d'interprétation, il joue un humour pour rire de tout, car pleurer de tout c'est crevant, affirme-t-il. Sa réputation est énorme, non seulement en France, mais également en Suisse et en Belgique. Chacun se souvient encore en 1975 de son pastiche du jeu télévisé animé par Guy Lux, le Schmilblick, et de son célèbre personnage emblématique de Papy Mougeot.
3: À vous Cajard, à vous Simone, premier candidat.
4: Bonjour Guy, habitant de Cajard, venez nombreux, bonjour. Le premier candidat, c'est monsieur...
5: C'est Papy Mougeot. Bonjour les gars. Est-ce que
3: Simone, nous n'avons pas trop beaucoup de temps, il y a d'autres candidats, alors s'il vous plaît.
4: Oui.
3: Candidat suivant, c'est monsieur.
5: Oui. Papy Mougeot, le Cajard. Bonjour Guilus.
6: Bonjour monsieur.
5: Bonjour mon gars. Est-ce que le
3: Écoutez Simone, je vous rappelle que nous n'avons que 5 minutes. Le temps est presque...
2: En tant qu'acteur, il joue dans des dizaines de films, dont Les loups la cuisse en 76, Inspecteur la bavure en 80, Signé Furax en 81 et surtout Ciao Pantin en 1983, film grâce auquel il obtient le César du meilleur acteur. En 1985, Coluche fonde les Restos du Cœur, association aidant les personnes les plus démunies à se nourrir.

Malheureusement, le 19 juin 1986, alors qu'il circule en moto près de Cannes, un camion effectue une manœuvre délicate à proximité d'un camping. C'est le choc instantané. Coluche meurt à l'âge de 41 ans et laisse la France dans un profond désarroi. Même les nouvelles générations parlent encore aujourd'hui de ce clown inimitable à la salopette à rayures bleues et au t-shirt jaune.

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3: Il est une heure.

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2: Né le 16 février 1919 à Copenhague, au Danemark, Georges Ulmer passe son enfance en Espagne, avant de débarquer en France à l'âge de 20 ans. Il débute sa carrière dans l'orchestre de Fred Addison, avant de se mettre à son propre compte et de se produire sur la scène de l'ABC et de l'Alhambra à Paris. Son accent nordique, son apparence sympathique et son style quelque peu fantaisiste débouchent sur des succès incontestables, parmi lesquels « Quand allons-nous nous marier ?»« Un monsieur attendait », sans oublier le titre international intitulé « Pigalle » en 1946.
3: 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Grand magasin, atelier de rapin, restaurant pour rupin, Pigalle. Là, c'est le chanteur des carrefours qui fredonne le succès du jour. Ici, l'athlète en maillot qui soulève les poids de 100 kilos.
2: Malheureusement, Georges Ulmer voit petit à petit son public se désintéresser à lui au début des années 50 en raison de l'apparition d'un certain Yves Montand qui chante un répertoire plus ou moins identique au sien. Il disparaît alors totalement de la scène artistique dans les années 60 et nous quitte le 29 septembre 1989 à Marseille.

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François Béranger est le fils d'un militant syndicaliste. Il incarne très rapidement une sorte de révolte d'une bonne partie de la génération nourrie de mai 68. Fasciné par Félix Leclerc, il interprète à la guitare les œuvres du Québécois. Après avoir vécu 19 mois la guerre d'Algérie, il revient en France et compose de nombreuses chansons comportant des refrains provocateurs, dérangeant les esprits républicains, comme « Plus je me pose de questions »,« Ça doit être bien »,« Tango de l'ennui » et « L'alternative ». Malheureusement, les médias ne s'intéressent que peu à lui, ce qui n'empêche pas un important public de plébisciter ses rengaines. En 1997, il sort un nouvel album intitulé sobrement « François Béranger » et donne plusieurs concerts. Las, il est atteint d'un cancer et meurt le 14 octobre 2003 dans le département du Gard, et cela quasiment dans l'anonymat. L'incorrigible libertaire n'est plus là pour revendiquer ces petites choses néfastes de la vie que beaucoup de gens n'osent pas dire, mais pensent tout bas.

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2: Né le 26 décembre 1930 à Vaucresson, en région parisienne, Jean Ferrat est issu d'une famille juive modeste. À la suite du décès de son père dans le camp de concentration d'Auschwitz, il est contraint de quitter prématurément le lycée pour aider financièrement sa famille. Très attiré par la musique, il écrit ses premières chansons au début des années 50 et joue de la guitare dans un orchestre de jazz. En 1956, il met en musique le poème intitulé « Les yeux d'Elsa » de Louis Aragon, dont il est un grand admirateur. Petit à petit, il se fait connaître en composant des chansons qu'il propose également à la chanteuse Christine Sèvres, qui devient d'ailleurs son épouse en 1961. Une année plus tard, il fait la connaissance de l'interprète Isabelle Aubray et une saine collaboration artistique naît. Jean Ferrat lui écrit la célèbre chanson « Deux enfants au soleil ».

0: Dans le courant des années 60-70, d'énormes succès voient le jour, dont Nuit et brouillard en 1963, œuvre rendant hommage à son père mort à Auschwitz et décrivant l'insoutenable condition de vie des Juifs en route vers les camps de concentration lors de la Deuxième Guerre mondiale.
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0: La montagne, Potemkin, Ma France, Aimer à perdre la raison, La femme et l'avenir de l'homme sont autant de succès de cet artiste très populaire et parfois politiquement engagé. En 1973, il s'installe dans le village ardéchois d'Entraigues-sur-Volanne, où il devient conseiller municipal et adjoint au maire durant deux mandats. Remarquable musicien, proche du Parti communiste sans y avoir adhéré, Jean Ferrat meurt le 13 mars 2010 des suites d'une longue maladie. Ce poète moustachu au cœur tendre a rejoint son idole de toujours, Louis Aragon, dans l'au-delà.

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